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0: 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Eh hey, Farid, tu nous ferais quoi là-dessus?
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2: En 2009, les chercheurs Scott Wiltermuss et Chip Heath ont publié dans Psychological Science une étude montrant que chanter en chœur augmente la confiance en l'autre et favorise la coopération plutôt que la compétition. Mais comme cette opposition entre les attitudes coopératives et les comportements compétitifs vient de la littérature managériale, on pourrait s'étonner que ce duo conceptuel vienne servir un discours de valorisation de la pratique chorale. À moins que ce ne soit la preuve de la tendance contemporaine des valeurs professionnelles à imprégner toutes les strates de la vie sociale, voire de la vie privée. Dans le cadre de leurs études à l'ENSI, l'École nationale supérieure de la création industrielle, Luna Derrien et Léo Segond se sont interrogés sur la disparition du travail au sens de sa dissolution, à savoir si cette dissolution n'est pas la manifestation en creux du débordement du travail au-delà des espaces et des horaires du bureau. Ils ont réfléchi à cette question en créant des situations. L'une d'entre elles a consisté à organiser un after-work requiem en invitant le Sanofi Chorus à chanter le requiem de Mozart dans les nouveaux locaux du leader européen de la publicité, BETC. Ce métaclassique coopéré propose de prolonger réflexivement cet after-work en allant avec Luna Derrien et Léo Segond à la rencontre de quatre des choristes, Virginie Depuit, Laurent Boutron, Pascal Michon et Marie Thirion, pour évoquer leur positionnement dans le cœur et dans l'entreprise. Et puisqu'il sera question d'engagement professionnel, nous irons également à la rencontre d'Armand Brisquadio, qui est professeur de gestion à la Haute École de Gestion de Neuchâtel.

0: Luna Derrien, Léo Second, bonjour.
1: Bonjour.
0: Vous êtes tous les deux étudiants à l'ENSI et c'est dans le cadre de votre diplôme que vous menez ensemble que vous êtes parti d'une espèce de constat sous forme de question. Est-ce que le travail n'est pas en train de disparaître ?
2: On peut le résumer comme ça. Enfin, c'était un point de départ pour dire que le travail, et en tout cas aussi le bureau, avait un peu perdu ses formes identifiable et qu'il y avait une sorte de déversement de l'un dans l'autre et que le travail était un petit à petit en train de sortir du bureau en même temps que le bureau devenait un espace qui n'était pas dédié qu'au travail. On avait l'impression qu'aujourd'hui on était arrivé à une autre étape où le bureau prend des formes multiples avec un nouvel aménagement qui inclut donc la place du loisir avec des espaces dédiés à la restauration, au chant, à la culture, aussi des formes virtuelles, enfin le bureau virtuel ou même le bureau d'ordinateur. Donc c'est tout un peu ces micro-mutations, enfin, qui sont pas nouvelles et qui ont toujours été là, mais qu'on a essayé de saisir un peu à ce moment-là et on s'est dit que c'était une forme de disparition, en tout cas des formes un peu conventionnelles du bureau et du travail.
0: Et alors, pour les saisir, vous avez créé des situations, et c'est sous la forme de ces situations que vous avez nourri votre réflexion.
1: Oui, situations qui ont pris plein de formes, de l'ordre de la performance, de la résidence, parfois aussi des formes plus physiques, un jeu vidéo. Et celle qui concerne la chorale d'entreprise de Sanofi, c'était une situation qui se crée à partir du moment où, en s'intéressant à la question du loisir, on découvre qu'il existe des chœurs d'entreprise avec lesquels on n'était pas du tout familière, et on arrive à rentrer en contact avec celle de Sanofi, qui est ce géant industriel. On va de découverte en découverte, en apprenant que cette chorale a au programme cette année le Requiem de Mozart, qui est quand même la musique typique de la disparition. Et on les rencontre et on découvre aussi que cette chorale est composée majoritairement de retraités ou de personnes qui étaient d'anciens salariés de Sanofi, qui reviennent sur leur lieu de travail pour chanter, performer ensemble.
0: Alors on en a questionné quatre ensemble. Parmi eux, il y a en effet un retraité, deux pré-retraités. On va commencer par écouter Virginie Depuit qui précisément va dire à quel point quand elle va au cœur Sanofi, elle sort de sa vie professionnelle en même temps qu'elle re-rentre dans l'entreprise.
3: Durant toute ma carrière, que je n'ai pas faite que chez Sanofi, mais dans d'autres milieux et d'autres activités, j'ai toujours eu besoin, du fait de ce métier, d'avoir des espaces où je me sentais libre, où je déposais la panoplie de l'assistante pour vivre finalement des émotions à travers toute forme d'expression artistique. Et du coup, le chant s'est présenté à moi par une collègue lors d'une conférence dans les grands groupes. On se réunit parfois dans des auditoriums et elle me dit « Ah bon, mais viens à la chorale !» Je me dis « Attends, je ne sais pas chanter. J'ai chanté autour du feu, c'est tout, quand j'étais enfant. » Et puis, je ne suis pas repartie depuis.
0: Parce que cette question-là de déposer la panoplie, on peut le faire en allant dans n'importe quel cœur. Et le fait de choisir un cœur qui s'appelle encore Sanofi, donc ça veut dire de déposer la panoplie, mais de garder l'étiquette. Et ça, c'est quelque chose qui questionne, parce que vouloir s'échapper de son travail, c'est évident. Mais de vouloir s'échapper tout en restant dans l'entreprise...
3: à vrai dire, ça a été une opportunité. Et moi, je saisis ouais. Les opportunités. Donc, j'avais jamais eu la démarche de chercher un cœur.
0: Ouais.
3: Le cœur est venu à moi, il était constitué, ça facilitait aussi énormément le temps, puisque c'était sur le lieu de travail, à l'heure du déjeuner ou en soirée, il y a aussi le mode de vie, les aspects personnels d'organisation familiale, et donc ça aussi une énorme chance. Et puis j'aimais le répertoire, et surtout j'ai découvert petit à petit que c'était un lieu où je découvrais des collègues que je ne connaissais pas. Moi je suis donc travailler au niveau des fonctions corporettes, mais il y avait aussi des collègues de la recherche, il y avait des collègues d'autres métiers, voilà. Donc on se réunissait, on se découvrait à travers nos voix, mais finalement on ne parlait pas de travail. Dans les moments de pause, il peut arriver dans les moments que on parle un peu de travail ou du contexte très spécifique du moment, Parce que l'entreprise évolue, elle a ses plans, elle a ses décisions stratégiques, et du coup, on se retrouve dans des situations où on se demande de quoi est fait notre avenir. Donc là, on peut un peu échanger, peut-être.
0: Est-ce que quand on regarde les fonctions anthropologiques du champ de travail, il y a le fait de se donner du cœur à l'ouvrage, de sentir qu'on fait coopération et corporation, mais aussi de résister à une charge de travail trop lourde, à peut-être des conflits de valeurs avec à certains endroits avec l'entreprise. Est-ce que ça traverse quelque chose de ce que vous sentez que vous partagez avec vos collègues choristes?
3: Oui, je pense que effectivement, on doit le vivre, mais on n'en parle pas forcément, parce que le principal.
0: Vous en parlez à travers le chant, justement.
3: Voilà, on en parle à travers le chant. Mais effectivement, moi, l'entreprise est quelque chose de très bien, mais en même temps, c'est tellement complexe, et je pense que ça fait presque 20 ans, je me dis qu'il faut réenchanter l'entreprise. Et c'est pour ça, dans ma vie globale, au-delà de mon travail, il y a toujours eu des moments d'émotion, de rêverie, de...
4: Parce qu'au sein du cœur, il y a des actifs qui sont donc salariés qui travaillent, des pré-retraités, si c'est le fait, on a la chance qu'on nous propose sur la base de volontariat de partir un petit peu en avance par rapport à notre retraite. On nous propose d'avoir 3 ou 4 ans de vacances. C'est sympa. Et après, il y a les retraités qui peuvent encore intégrer le... Et donc, vous avez une participation assez mixte entre ces populations-là. Je suis quand même encore dans la boîte. En fait, je ne sais pas si quelqu'un vous a déjà expliqué comment ça fonctionne. Vous avez les salariés Sanofi, les pré-retraités qui sont encore salariés Sanofi, mais qui sont en cessation anticipée d'activité, c'est-à-dire qui font partie de la boîte, ils ne travaillent plus. C'est un peu comme s'ils étaient en vacances, quoi, finalement. Exactement comme le statut d'une vacance d'été, sauf que, enfin voilà, quand vous partez 4 semaines de vacances, sauf que c'est pendant 4 ans. Et après, vous avez les retraités qui ne sont plus dans la boîte, mais qui ont été salariés Sanofi et qui peuvent continuer à chanter.
0: Mais là, vous parlez de l'appartenance à Sanofi, finalement, du point de vue du statut.
4: Oui.
0: Une question se pose, c'est qu'en est-il en termes de vécu? En quoi vous vous sentez sanofien quand vous êtes dans le cœur?
4: Ah, mais moi, de toute façon, j'ai toujours... D'abord, je suis chez Sanofi, et quand je dis j'y suis encore, depuis plus de 25 ans. Je fais partie d'une génération où, finalement, quand on a trouvé la boîte dans laquelle on était heureux et ou dans laquelle on peut évoluer, ben on y reste.
0: Et c'était pour la vie.
4: C'est pas forcément ça que je pensais au départ. Il se trouve que ça s'est passé comme ça.
5: Bah, après, c'est que la question, pour moi, du loisir et du temps libre, elle est différente. Et que si le loisir est intégré dans l'entreprise, ça donne quand même une perception... C'est-à-dire qu'on passe quand même symboliquement beaucoup de temps dans l'entreprise, alors que peut-être que les jeunes veulent vraiment mettre des barrières plus distinctes. Et c'est peut-être pas pareil d'être dans un cœur...
4: À l'extérieur,
5: même si, comme vous le disiez, peut-être que vous ou plein d'autres choristes n'auraient jamais eu l'idée d'intégrer un chœur si ça n'avait pas été proposé par...
4: Je pense qu'il y a de ça. Et puis il y a des gens aussi parmi les choristes de Sanofi qui font partie d'autres chorales, d'autres chœurs à l'extérieur. Et ça peut aussi arriver que certains passent un certain nombre d'années au sein du chœur et ensuite ailleurs. Mais ce que je vous disais quand je disais, vous me demandiez si quand on rentre dans le chœur, est-ce qu'on sort de l'entreprise? La réponse a été non. Maintenant, quand vous me dites effectivement les jeunes, peut-être que ça les intéresse plus de faire des choses en dehors de l'entreprise, ce qui met des barrières. Bah, finalement, on est à l'intérieur des locaux de l'entreprise, on fait partie de l'entreprise, donc c'est effectivement quelque chose de l'entreprise, mais ce n'est pas du travail. C'est ce que vous disiez tout à l'heure. On est quand même dans la notion d'un loisir ou de choses créatrices qui sont favorisées par l'entreprise dans le cadre des locaux de l'entreprise avec des collègues de l'entreprise, mais c'est quand même quelque chose qui fait partie du non-travail. Donc c'est probablement entre deux.

0: tous les conseils, à des grands moments, on essaye de faire du collectif, il y a des logos, il y a des moments, mais c'est pas forcément vécu. C'est pas forcément, je sais pas le mot intégré, mais l'appropriation, en tout cas, elle est peut-être faite à ce moment-là entre collègues pour se voir. Pas forcément pour parler du sujet du moment, mais c'est un moment où l'entreprise accepte de nous réunir. C'est un peu
1: mais oui,
0: bizarre.
1: Ça veut dire que vous, tout en disant que vous êtes à réenchanter l'entreprise, vous n'arrêtez donc pas de dire que c'est un monde désenchanté.
0: Ah oui, je pense. Oui, enfin, ça dépend si on a conscience, voilà, de au moins de l'humaniser un petit peu plus, on le perd. Et alors si on va un peu plus loin, de pouvoir le réenchanter. Et c'est dans ces moments comme le cœur Sanofi, si les personnes comprennent vraiment, parce qu'au fond, on a la démarche de venir, de comprendre ce qui s'y passe, un anthropologue, là ils pourront capter quelque chose d'utile aussi pour l'entreprise, parce que ça se quantifie pas, ça va pas dans les process de l'entreprise, c'est autre chose, mais par contre ce lien là il est indélébile et il existait il y a longtemps, je sais pas que chez Sanofi, mais dans le monde du travail, parce que les gens se côtoyaient et s'entraidaient. Aujourd'hui, on parle solidarité, mais enfin bon, fraternité, humanité, bon sens, tout ça, voilà. On s'entraidait. Et les anciens qui sont là ont encore cette façon d'être et de penser que si ça a tenu, peu importe les heures supplémentaires, on était présents. On était très dévoués à son travail. C'était l'essentiel de sa journée aussi. Le monde a changé, c'est pas plus mal.

0: Ce qui nous intéressait aussi beaucoup, je crois, c'est la question de quand s'arrête le travail et ce que ça représentait, de même pour toi qui a quitté Sanofi maintenant, de revenir sur ce lieu-là, de revenir sur ce qui était ton lieu de travail, ce que ça pouvait représenter. C'est quand même quelque chose, quoi, je trouve.
1: Alors, moi, j'ai beaucoup de plaisir à revenir sur mes différents lieux de travail. Pour moi, Sanofi, ça a été une aventure extraordinaire au plan professionnel et humaine, même si, encore une fois, il y a beaucoup de contraintes, que le monde du travail est quand même extrêmement rude, voire violent. Mais le fait d'avoir ces répétitions, en fait, c'est une parenthèse qui est dans un lieu qui est le lieu de l'entreprise. Mais moi, pour moi, je faisais abstraction complètement du fait que ce soit chez Sanofi et avec l'association Sport et Loisirs de Sanofi.
0: Tu ne te sentais pas représenté et tu ne te sens toujours pas représenté Sanofi au moment où tu performes, où tu portes les couleurs de Sanofi
1: Si, quelque part, mais sans plus.
2: Parce qu'il y a le ruban, quand même.
1: Oui, oui, bien sûr. Il y a une identité visuelle qui est forte. On a chanté pour des événements de Sanofi à différentes occasions. Moi, je me suis revendiqué sanofien dès le début. J'ai eu plusieurs opportunités de changer d'entreprise pharmaceutique et je suis resté chez Sanofi justement pour ses valeurs et pour son approche de la dualité, de la compétition interne, même si c'était très difficile. Mais on avait une espèce de liberté par rapport aux initiatives qui s'est peu perdu au cours du temps quand l'entreprise grossit. Parce que quand une entreprise grossit, il faut des lignes un peu plus directrices et faire en sorte que tout le monde parle d'une même voix. D'ailleurs, moi, il y a un slogan de Sanofi que j'aimais beaucoup et que je retrouve par rapport justement au cœur Sanofi, avec la diversité des individus. Ce slogan ou cette devise, c'était « À chacun son ciel, bleu, l'horizon commun ». Et j'ai toujours beaucoup aimé cette phrase qui montre d'un côté les individus qui avancent pour une histoire commune.
0: Et donc tu te sens encore sanofien. C'est marrant que tu te sens sanofien.
1: Tout à fait. Je me sens encore sanofien. Je lis beaucoup de presse sur le développement des molécules chez Sanofi. Oui, non, c'est pour moi, ça reste. Et je ne le fais pas pour d'autres entreprises pharmaceutiques.
0: Et sur la question de l'appartenance ou l'identification à l'entreprise, toi, tu penses que c'est quelque chose de générationnel? C'est quelque chose qui existe encore ou c'est
1: quelque chose? Je pense que ça existe encore, alors beaucoup moins, parce que maintenant, les jeunes, entre guillemets, restent moins longtemps dans les entreprises. Je pense que la notion d'appartenance et d'identité à l'entreprise a beaucoup changé. Je crois que les jeunes, aujourd'hui, sont plus dans le présent, dans l'immédiateté. Ils sont plus à même à changer rapidement d'entreprise. Je crois que c'est une volonté, peut-être, d'afficher une indépendance, une certaine liberté, je ne sais pas. Là, bon, maintenant, je suis à la retraite et il y a beaucoup de collègues qui avaient 20, 25 ans, 35 ans de maison. Ça sera moins une réalité dans les années, enfin pour les nouvelles générations.
2: Luna Derrien, Léo Segond, ce que vous avez fait avec le cœur Sanofi, c'est de les inviter à un endroit où ils ne sont jamais allés, à chanter le Requiem de Mozart. Comment est-ce que vous avez monté ça, puis surtout pourquoi?
0: Alors pour chacune des situations qu'on a essayé de travailler, plutôt que de se positionner en simple observateur, ce qu'on avait envie c'était d'opérer quelque chose un peu de l'ordre de la révélation, presque comme en photo, donc d'assembler ou de provoquer un peu des déplacements. Et donc dans le cadre de cette opération-là, on a trouvé intéressant de déplacer le cœur, ce cœur d'entreprise, dans une autre entreprise, avec laquelle on avait réussi à rentrer en contact, qui est BETC. BETC, c'est une agence de publicité, hein, des agences leaders.
2: Qui fait partie du groupe Havas.
0: Ouais, qui fait partie du groupe Havas, donc grand leader européen de la publicité, qui venait il y a 3-4 ans de s'installer à Pantin, dans ce nouveau lieu qu'ils avaient appelé les magasins généraux. C'était un lieu aussi un peu symptomatique de ce débordement du bureau en lieu de vie, en lieu culturel, puisqu'ils ont pensé un lieu dans lequel il y a toujours des bureaux dans les étages supérieurs, mais au rez-de-chaussée, c'est un grand espace d'exposition dans lequel on reçoit du public, on y organise des performances, des concerts, des soirées, avec toute une programmation culturelle et une sorte d'inclusion aussi des Pantinois. Donc quelque chose, un lieu un peu particulier qui nous intéressait, qui parlait aussi de ce travail qui déborde. Et évidemment, le secteur de la publicité nous intéressait parce que c'est le secteur qui aujourd'hui travaille des récits, on produit notamment sur le travail. Et donc ça paraissait intéressant de les déplacer là et peut-être de se faire se confronter aussi deux mondes, entre un monde qui est celui de Sanofi, de la science et de tout ce à quoi se rapporte la science, et un monde de la publicité, qui parfois se pense un peu science aussi, et un monde de la publicité très jeune, branché, cool. Et dans ce lieu-là, ils ont invité un certain nombre de designers, d'architectes un peu stars, à repenser, à imaginer ce que serait le futur du travail. Donc ce lieu, BETC, c'est aussi un espace dans lequel tout l'aménagement des bureaux parle aussi de cette disparition du bureau classique.
3: Et c'est un bâtiment qui a presque été pensé comme une ville, en fait. C'est des sortes de... Déjà, c'est un ancien bâtiment industriel, des anciens magasins, qui a ensuite été abandonné pendant des années et qui est devenu ce qu'ils appelaient la cathédrale du Graphe. C'était ce grand paquebot au bord du canal qui avait été recouvert de tags jusqu'au moindre centimètre. Et ils en ont refait une sorte d'autre cathédrale, mais plutôt de verre, quoi, avec des bureaux libres, plus attitrés. C'était un peu trop évident de le faire dans l'espace où ils font déjà des expositions. Et dans les bureaux, il y avait cette salle, cet auditorium, qui est la plus grande salle de réunion de ce bâtiment, où il y avait donc une sorte de micro-auditorium qui, avec en fond, comme un décor, la salle de réunion. Et ça nous paraissait un peu plus troublant de le faire à cet endroit-là.
2: Parce que votre geste de faire venir le cœur Sanofi dans BETC, ça va aussi mettre en exergue le fait que ce cœur, quand il se déplace, vient avec un bandeau qui signifie bien « on est de Sanofi ». Et donc ça en fait, quand bien même c'est une activité complètement extérieure à l'entreprise, quand même un support de la marque. Et donc il y a un effet vitrine comme ça qui est très fort, quoi.
3: Oui, ils se mettent en publicité dans cette entreprise elle-même.
2: Dédiée à la publicité.
3: La publicité.
0: Ouais. Et toutes ces petites opérations de ce que les chercheurs appellent publicitarisation, ça c'était des choses qui nous intéressaient beaucoup et qu'on a découvert dans un parcours un peu annexe qu'on a fait au CELSA, qui est l'école de communication de la Sorbonne. Et donc de voir ce cœur auto-initié par les employés de Sanofi au sein de l'entreprise, ensuite porter les couleurs haut et fort, les couleurs de l'entreprise, ça parlait un peu de récit de soi, mais aussi de récit de l'entreprise, et de mise en communication, de publicitarisation, et ça nous paraissait intéressant, et ça paraissait résonner avec le lieu dans lequel on les invitait.

0: Donc, j'entends dans ce que vous dites qu'il y a une compression permanente de l'effectif à Sanofi. Donc, j'imagine que pèse sur chacune des salariés la peur d'être viré à tout moment. Est-ce que ça peut être une des motivations d'intégrer les cœurs? Parce que j'entends que vous, dans votre cas, il y a quelque chose de réparer une certaine, d'un rapport à l'identité professionnelle dans le fait d'aller chanter dans ce chœur. Est-ce qu'il y a d'autres choristes qui vont faire peut-être une sorte d'excès de zèle envers Sanofi?
1: Non, le chœur n'a absolument rien à voir. Moi, je le mettais sur mon CV. Parce que voilà, c'était une façon de me faire connaître et que de diffuser. On a quand même eu, bon, au niveau management, des personnes qui, le président actuel venant d'AXA a aussi un cœur chez AXA, un partenariat avec la Philharmonie. Donc il a été sensible. Voilà, on a quand même, faut trouver toujours des sponsors comme ça, comme on dit en entreprise, mais pour le cœur aussi. Donc c'est un peu la même méthode que n'importe quel projet, quoi. Il faut y aller.
2: Est-ce que ça peut devenir un espace où on organise aussi collectivement le cœur, et peut-être que c'est trop exagéré, un espace de résistance, mais un espace où on...
1: Non, je
2: ne
1: pense pas que ça soit la main. Moi, je n'ai pas ça à l'esprit. C'est un lieu de musique. Je pense que c'est vraiment ça. Non, il n'y a pas... Vraiment, je ne vois personne qui ait eu une attitude comme ça en termes de résistance dans cette démarche-là. C'est vraiment une bulle. Une bulle merveilleuse, et aller dans l'entreprise et profitons-en, et puis faisons la vivre aussi, mais faisons en sorte de la maintenir, parce qu'il y a des bâtons dans les roues. Voilà, l'entreprise, elle est réelle, elle est économique. Donc nous, les non actifs, comme on dit, pré-retraités, retraités, etc., on ne peut plus accéder une fois par semaine sur un site pour chanter. Alors, il peut y avoir plein de raisons différentes. La réalité, elle est là. On n'est pas admis. Et même moi, qui suis encore payée par Sanofi, donc encore aux effectifs, on n'est pas admis pour venir chanter. Bon. Donc, on a trouvé... il existe des paroisses. Et donc, la paroisse à côté a une salle et on loue. Donc, on rajoute au budget un petit peu, voilà, une salle.
2: Pourquoi c'était important de prendre votre indépendance tout en gardant le nom Sanofi ?
1: Ah oui, parce qu'on appartenait à l'association des activités sportives et sociales de l'entreprise, dont le bureau est quand même plus orienté sport, beaucoup moins musique classique, encore moins. Et vu le budget que le chœur nécessite, c'était pas vraiment en adéquation aussi, ça devenait trouver, non pas d'appétence particulière, trouver que le chœur prenait beaucoup de place aussi. Et puis, il y a des statuts, hein. Donc c'était aussi la possibilité d'être plus libre aussi si l'on veut se produire autre part. Alors, avec en accord, bien sûr, mais par exemple, en fin d'année, on aimerait chanter dans un hôpital. Voilà, que le chœur Sanofi en laboratoire pharmaceutique, là, ça fait sens aussi d'aller chanter, voilà, dans des hôpitaux, pourquoi pas une maison de retraite, enfin, je sais pas, là, il y a un bureau qui s'est constitué, les idées, ça permet aussi de réagiter un peu les cerveaux et se dire, mais qu'est-ce qu'on pourrait faire ? Se permettre peut-être de le dire et puis de voir.

0: C'est quoi votre rapport au Requiem de Mozart?
1: La question difficile. Alors, je vais être honnête, dans tout ce que nous avons chanté, il y a bien sûr des œuvres qui m'ont beaucoup plus touché. Je dirais en numéro 1, c'est le Requiem de Fauré, où j'ai ressenti beaucoup d'émotions, et en deuxième, c'est le Requiem de Mozart, effectivement. Bah, parce que c'est Mozart, je crois que avec l'auréole qu'il y a et l'histoire même du Requiem, son histoire dramatique en fait.
2: Mais parce qu'il y a quand même des signes, enfin le signe de ces pharmaciens ou cette entreprise pharmaceutique qui chante la musique de la disparition, c'est vrai que c'était, nous quand on a découvert ça, on s'est dit ah c'est quand même quelque chose.
1: Oui oui oui non, bien sûr. Après bon, je pense qu'on peut essayer de trouver des motifs ou des parallèles par rapport au monde de l'entreprise, par rapport aux quatre piliers de valeur de l'entreprise ou plus. Enfin voilà. Je ne pense pas que le choix d'une œuvre ou de deux ou trois œuvres par saison est fait en fonction de ce que l'on veut dire de l'entreprise Sanofi. Mmh. Nous sommes sanofiens ou anciens sanofiens, sanofiennes, mais je ne crois pas.

de chansons, mais voilà, François nous a appris et a rassemblé un groupe qui était constitué de membres du chœur Sanofi, mais d'autres, on a fait un appel plus général en se disant, bah, tout, c'est pas notre répertoire habituel. Il y a certainement d'autres collègues qui sont venus. Et donc, l'ambition de Sanofi Chorus, c'est aussi de pouvoir se dire, on a entre guillemets un événement phare qui est voilà, le concert annuel de musique sacrée qu'on prépare pendant l'année, mais aussi donner la possibilité à des petits événements autres de se greffer sur le dispositif. Donc on va avoir un concert de Noël à l'hôpital Saint-Joseph. Mais si jamais il y avait aussi un événement sportif où on nous demande un autre répertoire, il n'y a pas de raison qu'on ne puisse pas l'ouvrir. Et il n'y a pas aussi de raison non plus qu'on le réserve à ceux qui se sont inscrits au chœur Sanofi en début d'année. Non, justement, on pourrait potentiellement voilà, faire adhérer des personnes à ce dispositif à tout moment, pour peu qu'on respecte l'engagement validé pour assurer l'événement, un événement donné.

0: y avait quelque chose de cocasse à voir un chœur d'une entreprise pharmaceutique chanter une messe des morts.
1: Ah oui. Non, mais ça, après, derrière, effectivement, vous avez raison, il y a des symboles derrière. Mais le Requiem de Mozart, c'est certes une messe des morts, mais c'est une œuvre extrêmement innovante. Et pour l'époque, et Mozart, quand il a composé cette œuvre, alors c'était une commande, c'est sûr, mais il y avait aussi des choses très, très innovatrices. Ce n'était pas que du classique, il y avait des airs d'opéra, il y avait des choses très, très osées. Alors oui, le contexte, c'est ça. Mais nous, alors, moi je vous savais, la beauté de la musique dépasse aussi parfois les symboles, et ça ne me pose pas de souci de me dire que de chanter une messe des morts du moment que c'est beau comme c'est beau. Bon, voilà, ok, il y a ce symbole-là, mais bon, voilà, et puis la mort, ça n'est qu'une étape.
0: Parce que Mozart, il n'a pas écrit seul, puisqu'il est, il est mort.
1: Oui, pardon.
2: Il fatigue, c'est épuisé au travail.
0: C'est un gros burn-out, ouais.
1: Oui, tout à fait. Absolument. Non, mais là, on parle de ça parce que ça fait partie des sujets importants de l'entreprise. Mais justement, je pense que le cœur et d'autres activités sont aussi, ce que vous disiez, l'investissement dans le travail. Mais ça, je pense que c'est quand même une entreprise qui fait beaucoup de choses là-dessus. Très attentive à ça.
3: Et question sûrement un peu orientée, mais est-ce que ta présence dans le cœur participe de ta productivité en entreprise?
4: Si elle a participé dans la productivité? Non, je ne pense pas. Je ne pense pas.
0: Ça rend pas plus performant de se faire un petit requiem à l'heure du déjeuner?
4: Si, je pense que ça donne une énergie. Ouais, si, peut-être dans ce sens-là, ça donne une énergie et puis une satisfaction. Donc effectivement, si on retourne au bureau, même si on a une réunion, etc.
0: On l'aborde mieux.
4: On l'aborde sûrement mieux. Ouais, tout à fait. C'est comme pour la sophrologie. La sophrologie, c'est un peu dans l'autre sens, quoi. Il faut arriver à se détendre en début de séance, parce qu'on a quitté en courant une réunion ou une action, et c'est pas forcément facile de trouver la détente pendant l'heure. Mais effectivement, c'est reposant, c'est dynamisant. C'est une satisfaction personnelle. Non, c'est vrai, dans ce sens-là, oui, ça peut contribuer à la productivité et au bien-être dans l'entreprise, ce qui est important. Parce que ça, je suis persuadé que des salariés malheureux ou pas motivés ne sont pas productifs.
0: Est-ce que le fait que le cœur désormais porte le nom de l'entreprise avec Sanofi Corus, ça

0: mélange aussi les enjeux où ça officialise quelque chose de la liaison entre l'activité de l'entreprise et l'activité du cœur.
1: Alors, déjà, le fait d'être affilié aux activités de sport et de loisirs de Sanofi, de toute façon, on avait déjà une étiquette qu'on portait à l'extérieur de cœur d'entreprise liée à Sanofi. Donc, le nouveau positionnement qu'on a aujourd'hui, c'est un positionnement qui se dissocie de l'ensemble des activités de sport et de loisirs pour ne porter que sur la musique, mais s'adresser aux Sanofiens et Sanofiennes du monde entier, en fait.

0: Et je pense qu'en fait, il y a aussi des articles dans la presse qui valorisent ce dispositif de chorale d'entreprise. Voilà, alors on parle de l'aspect RH, mais on pourrait aussi parler de l'aspect santé mentale. Aujourd'hui, on a quand même les changements qu'on a dans le milieu professionnel sont quand même très très importants. Les gens ont bien conscience que si le tournant de l'intelligence artificielle est manqué, c'est potentiellement l'ensemble de l'entreprise qui se trouve mise en difficulté. Donc il y a quand même une grosse pression de la part des dirigeants aussi, qui doivent aussi mettre en œuvre cette et accompagner ce tournant. Et le fait de faire de la musique ensemble contribue aussi à préserver cette santé mentale, parce qu'on fait des exercices de respiration, de relaxation, on apprend à poser sa voix, et puis à la fin des répétitions, on a vraiment rechargé les batteries, quoi. Donc
1: c'est vraiment une arme anti-burnout avérée.
0: Oui. Il y a même des essais, enfin il y a même des publications scientifiques qui documentent l'effet bénéfique en fait du chant sur la santé.
1: Mais qu'en est-il de l'instrumentalisation de ces effets bénéfiques par une entreprise ? Parce que finalement, c'est à ça que ça revient.
0: L'entreprise, en fait, elle a tout à y gagner, à avoir des salariés en bonne santé. Donc, moi, à partir de ce moment, de ce point de vue-là, j'ai pas d'objection à ce que l'entreprise communique et nous rende visible. Puisque de toute façon, on est bien.
1: Parce qu'on s'interroge quand même sur les effets de collusion qu'il peut y avoir entre l'engagement dans l'entreprise et l'engagement dans le cœur, puisque de fait, ce sont quand même deux engagements différents. Et c'est une question que j'ai posée à Armand Brice-Quadio, qui est professeur de gestion à la Haute École de Gestion de Neuchâtel. Je vous fais écouter la réponse.
2: On peut être engagé envers Sanofi en tant qu'entreprise, en tant que marque, mais on peut être aussi engagé envers un certain nombre de valeurs qu'on retrouverait et chez Sanofi et dans une autre entreprise. Donc du coup, il y a une cohabitation de ces deux ancrages de l'engagement avec notamment chez certaines personnes une forme d'engagement qui prédominerait sur les autres. Et en général, on retrouve chez les employés super engagés des formes d'engagement, un niveau d'engagement faible au niveau organisationnel, mais par contre, et c'est certainement le cas de certaines personnes chez Sanofi, un engagement envers une autre ancre, qui est les valeurs par exemple, qui peut être plus importante que ce qu'on attendrait de quelqu'un qui travaille et qui est attaché à une entreprise.
1: C'est-à-dire donc, je suis salarié de Sanofi par exemple, je me dis que c'est une entreprise philanthropique, et puis au cours des réunions dans lesquelles je vais être impliqué, je me rends compte que ça résiste un peu, qu'il y a aussi quand même des enjeux économiques qui viennent peut-être un petit peu ternir cette philanthropie, alors je vais la chercher dans le cœur où là elle est à plein régime.
2: Exactement. L'idée, c'est que la personne, avant tout, elle a une encre dominante d'engagement.
1: Ouais.
2: Donc, qui est certainement, je suis engagé envers un certain type de valeur. Et puis, à partir du moment où il y a un décalage entre ces valeurs et puis ce qui est vécu réellement dans l'entreprise, je vais avoir développé des stratégies de compensation. Et si ces stratégies de compensation ne sont pas suffisantes, alors je vais rechercher une autre entreprise dans laquelle je peux vivre cet attachement à la philanthropie.
1: Parce qu'en effet, les salariés de Sanofi se définissent volontiers comme des sanofiens, donc développent quand même ce vocabulaire qui atteste d'un esprit de famille, mais on a l'impression que de devoir prolonger le fait d'être sanofien dans une activité qui elle-même n'est pas estampillée comme professionnelle, aide en quelque sorte à le rester ou à l'être mieux.
2: Exactement, ça c'est l'une des stratégies les plus courantes, c'est-à-dire qu'on va trouver dans l'extra-professionnel de quoi souder et consolider le professionnel. Et le fait d'utiliser un langage commun comme sanofien, d'avoir des codes, des symboles, parfois ça peut être un code vestimentaire.
1: Effectivement, il y a un ruban violet qui dit bien que c'est le cœur de Sanofi et non pas le cœur d'Axa Assurance. Ouais.
2: Justement, pour aller structurer et puis consolider le sentiment d'appartenance, même si on n'est pas en train de faire une activité intrinsèquement liée à l'activité principale de Sanofi.
1: Ouais. Et donc, ça peut participer à plein régime, voire encore plus à ce sentiment d'appartenance.
2: Exactement. Ça peut participer à développer de la fidélité chez les collaborateurs, parce qu'ils restent essentiellement pour ça, à côté d'un job qui peut paraître alimentaire, mais qui est plus riche en raison de cette participation à ce cœur.
1: Depuis quand est-ce que dans les ressources humaines, on thématise les questions d'appartenance et les questions d'engagement ?
2: Depuis les années 80, ouais. Sauf que l'erreur qu'on a commise jusqu'ici, c'était de considérer que le sentiment d'appartenance était avant tout un sentiment d'appartenance intrinsèquement attaché à l'entreprise. Alors que à l'intérieur de la boîte entreprise, il y a un attachement aux collaborateurs, aux collègues, aux chefs, à des valeurs, à une certaine qualité du travail. Et puis, dès lors que les gens ne trouvent pas ces différentes formes de loyauté, ils vont aller chercher un autre travail. Ils vont passer d'entreprise en entreprise, justement à la recherche de cet élément très très très fort qui les porte finalement dans leur vie professionnelle.
1: Parce qu'il y avait dans les années 50 un auteur qui s'appelait Herzberg qui faisait la distinction entre les facteurs de satisfaction et les facteurs d'insatisfaction. Il avait pu observer à quel point des facteurs d'insatisfaction pouvaient créer de la démotivation presque encore plus forte et même d'enrayer des facteurs de satisfaction eux très forts.
2: Là on est sur une théorie de la motivation, d'une façon d'expliquer pourquoi les gens travaillent. Et puis, les chercheurs autour des années 80 ou 90 qui se sont intéressés à ces questions se sont inspirés des travaux d'Herzberg, de Maslow et autres pour essayer d'expliquer la loyauté, notamment la loyauté dans des environnements de type hôpital où on sait que le travail est dur, mais dans lesquels les gens restent quand même. Et donc, ils ont créé ce concept d'engagement organisationnel pour expliquer pourquoi les gens restent attachés, épousent des valeurs de l'entreprise, s'identifient à l'entreprise et puis restent dans l'entreprise très très longtemps. Sauf que l'erreur fondamentale, originelle, ça a été de dire que la seule ou la principale forme d'engagement, c'est l'engagement organisationnel, alors qu'on trouve en réalité, et ça c'est une littérature autour de 2019 jusqu'à maintenant.
1: Ah, c'est vraiment récent.
2: Des multiples formes d'engagement, c'est ça.
1: Et donc les cœurs d'entreprise par exemple intéressent les chercheurs de votre discipline ?
2: Tant que c'est une activité qui fédère les énergies, qui permet aux gens d'apporter d'autres compétences au service de l'entreprise, oui, et dans la mesure où ça permet de créer un corps social, ce qui est très important pour éviter les conflits, pour que les gens se connaissent et pour qu'ils travaillent mieux ensemble.
1: Qu'est-ce que vous pensez de cette mise en perspective d'Armand Brice-Quadio ?
0: Oui, je la partage tout à fait. J'aime bien cette idée d'ancre. Parce qu'effectivement, oui, il y a un ancrage par cette affinité qu'on a avec la musique. Mais au-dessus, ça bouge. Effectivement, il y a l'environnement de travail change, les plans sociaux peuvent s'enchaîner, etc. Et le fait d'avoir ce dispositif qui court en fait de tout, nos saisons commencent de septembre et vont jusqu'au mois de juillet. On s'engage en septembre et on passe l'année ensemble. Eh bien, bien souvent, en fait, le fait d'avoir ne serait-ce que déjà ce temps d'une année fait que parfois les choses en une année vont s'apaiser, vont pouvoir avoir évolué. Soi-même, on aura aussi évolué. Donc, on a aussi besoin de ce temps long, donc cette ancre, pour ne pas juste se dire « Oh ben ça me plaît pas, je vais aller voir ailleurs ». Non, il faut qu'on puisse prendre le temps de se poser. Et je pense que le fait d'avoir, par exemple, un programme musical qui nous tient, qu'on a envie de donner en concert à la fin de l'année, fait qu'on va peut-être l'obstacle, on va pouvoir le passer autrement.
3: Ah, si l'entreprise, me semble-t-il, met en place ces espaces-là, elles ne le font pas par charité. Elles ont un but et elles voient un intérêt professionnel de rentabilité, productivité.
1: Oui.
3: C'est l'entreprise, c'est pas un gala de charité, c'est sûr.
1: Et parce que vous parlez de plans sociaux, alors ça me donne l'image de situations quand même étranges où on aurait un cœur avec des retraités qui incarnent des parcours de carrière où ils ont été sanofiens presque depuis leurs 25 ans jusqu'à leurs 75-70 ans et qui viennent chanter le Requiem de Mozart devant des gens qui sont potentiellement entre deux vagues, comme vous dites, qui sont pas sûrs d'être sanofiens dans un an ou des choses comme ça.
0: Oui, ça arrive.
1: Ça doit être étrange comme situation alors.
0: Mais en fait, justement, ces retraités arrivent avec cette énergie aussi, parce qu'il y a des œuvres.
1: Ils incarnent une stabilité qui est plus possible dans l'entreprise, de ce que je comprends.
0: On est d'accord, ils incarnent un monde qui n'est pas forcément celui d'aujourd'hui. Il peut y avoir un décalage, mais il est vrai aussi que il y a des Sanofiens qui sont là et qui savent pas si leur poste sera maintenu à la fin de l'année. Voilà. Et personnellement, vous savez, effectivement, moi, pendant l'année dernière, j'ai été affectée par un plan social, puis par une classification de mon métier en métier sensible, etc. Alors, je n'ai pas directement impacté, c'est-à-dire que mon poste en lui-même n'était pas supprimé, mais ce sont quand même suffisamment de signaux pour se dire, il y a un risque, tant qu'à faire, je vais prendre les devants et je vais me réorienter. Voilà, parce qu'effectivement, je pense que s'il n'y avait pas eu le cœur Sanofi, j'aurais cherché un job à côté de chez moi. et voilà. Et c'est vraiment la musique qui m'a retenue à Sanofi.
4: Et on voit bien tout ce que vous y gagnez, vous. Qu'est-ce que l'entreprise y gagne, selon vous ?
5: Alors ça, c'est une très bonne question. Parce que je pense pas que l'entreprise y gagne tellement, et je ne suis pas sûr que l'entreprise fasse énormément de choses pour la développer ou en faire de la promotion, entre guillemets. C'est pas quelque chose qui fait partie de...
1: Parce qu'il y a une étude américaine des années 70 qui a eu une grande postérité qui a montré que des enfants qui pratiquent le chant choral par rapport à des enfants qui ne le pratiquent pas sont à l'arrivée plus coopératifs que les autres qui sont plus compétitifs, selon espèce de duo conceptuel là, qui a été très nourri par les théories de la négociation et du management, si bien qu'on pourrait tout à fait imaginer que l'entreprise y gagne de rendre tous les participants de cette chorale plus coopératifs qu'ils ne le sont sans cette activité.
5: D'accord. Mais je ne suis pas certain que chez Sanofi, il y ait cette conscience-là. Je pense qu'à la fois, c'est quelque chose que l'entreprise a accompagné par le biais de l'activité de loisirs. En fait, Sanofi s'était intégré dans les loisirs, le sport et d'autres activités. Bon, maintenant, on essaie de le faire un peu évoluer différemment. Je ne sais pas si de quoi l'avenir sera fait. Hein. Je n'ai pas l'impression qu'il y ait une vraie volonté de développer, de poursuivre, si ce n'est de nous accompagner. Mais c'est un petit peu quand même une... Ça, ils vont pas nous empêcher de le faire, on va dire. Maintenant, de là à le promouvoir ou à le développer dans le sens que vous évoquez, c'est-à-dire de se dire c'est un vrai atout pour pouvoir développer des compétences ou des comportements professionnels, je ne pense pas.
1: Parce que d'un autre côté, vous dites bien que ce cœur existe parce que Sanofi le veut aussi, et que s'il ne soutenait pas, vous ne le feriez pas seulement tout seul, quoi.
5: Mais je pense que ce serait difficile, j'espère que ça n'arrivera pas, mais si jamais ça devait arriver dans l'avenir, que Sanofi ne soutienne plus, fasse d'autres choix, je crains que le cœur, effectivement, n'existe plus. Donc oui, Sanofi le soutient, mais je pense que c'est plus... une activité parmi d'autres. Mais je ne suis pas certain qu'il y ait une conscience aiguë au sein du top management de Sanofi de ce que ça peut vraiment apporter de plus. Maintenant, c'est...
6: Et est-ce que vous avez vu des changements par rapport plus aux nouvelles générations de ce rapport au travail en termes d'engagement, de croyances dans l'entreprise ? Est-ce que vous pensez que c'était plus fort avant ou...
5: Je pense que c'est différent. Mais alors pour le coup, si je me refocalise sur le cœur, il n'y a pas beaucoup de jeunes. Oui, c'est vrai que dans les équipes que j'ai dirigées, les plus jeunes, souvent ont une approche du travail qui est effectivement différente aujourd'hui. Et pour moi, c'est pas forcément quelque chose où ils sont moins engagés, mais ils sont engagés différemment. Et moi, j'y vois quand même le côté positif de ce que je n'ai pas vécu moi. C'est-à-dire, moi, je suis un peu d'une génération un peu où j'étais à fond dans le travail, peut-être un peu stacanoviste. Et finalement, sa vie personnelle, c'est quand même important. Et c'est dommage, quelques années après, de se dire, ça aurait été bien de pouvoir faire plus d'équilibre. Et là, dans les jeunes, que ce soit dans l'entreprise autour de moi, en dehors de l'entreprise, me rend bien compte que la génération actuelle sont beaucoup plus attentives à préserver ou à s'investir aussi dans leur développement personnel et ce qui est important pour eux dans leur vie. Et ça ne veut pas dire que leur travail est moins important, ça veut dire qu'ils prennent une place différente dans leur vie. Et je pense que... Je suis assez admiratif de la façon dont les jeunes arrivent aussi à se positionner en contre par rapport à une génération comme la mienne qui était beaucoup plus à dire faut aller au bout, faut être au top tout le temps et parfois aller trop loin. Et nous, on a même dans l'entreprise eu des moments où ça a été compliqué parce qu'il fallait qu'on réfrène un peu certains qui allaient trop loin. Notamment, je me souviens au moment du Covid, il y a eu des moments où il a fallu vraiment beaucoup cadrer les choses pour que les gens ne partent pas trop en burn-out ou fassent des choses aillent au-delà de leurs limites. Mais je trouve que la jeune génération y arrive mieux. Alors, pas tous, évidemment, mais je trouve qu'il y a une tendance de fond qui va dans ce sens-là. Et je trouve que c'est plutôt bien, moi.

0: Mais dans votre formation à l'ENSI, au design, comment est-ce qu'une démarche comme faire venir le cœur Sanofi dans le local de BETC et scruter les interactions que ça produit va augmenter vos compétences en design? Comment vous allez défendre ça auprès de votre école?
1: Ouais, c'est une bonne question sur laquelle on planche en ce moment. En général, le design est une discipline assez méconnue en fait, et on pense évidemment à la création d'objets ou à la question de style.
0: Ouais, on oublie justement souvent la dimension sociale que ça suppose.
1: La dimension sociale et la dimension protocolaire et plastique et multiforme que peut prendre ce métier-là. Et pour nous, dans les conditions actuelles, en tout cas sur une première partie du diplôme, dessiner des objets ou imaginer le bureau du futur, ça nous paraissait pas faire sens. Et cette intervention chez BETC, lieu pensé par des designers qui se confrontent au réel, dans laquelle la plupart des propositions en fait sont mises à l'écart ou rejetées par les employés, ça nous paraissait être une confrontation au réel de ce que produit le designer, assez intéressante et qui racontait beaucoup des fois du côté hors-sol que pouvait avoir le designer. Et donc la question de créer des situations nous paraissait être aussi pertinente que de créer des objets, que la forme des situations est aussi intéressante que la mise en forme d'objets.
2: Après, je pense que ça s'est aussi fait un peu progressivement, c'est-à-dire qu'on savait que... On avait envie de s'interroger sur le travail, on savait pas trop vraiment comment. D'ailleurs, on s'avait rencontré quelques mois auparavant et on n'était pas à ce stade-là. Et puis, on s'est dit qu'il fallait qu'on sorte, en tout cas, du cadre de l'école, de notre propre discipline, qu'on aille rencontrer des gens. Puis ensuite, notre objet d'étude est devenu le bureau parce que c'était un peu le point de rencontre entre le travail et le design. Et c'est sûr qu'on avait d'abord envie d'observer et de s'interroger sur ce qu'était le bureau avant même de pouvoir proposer, si on voulait le faire ou pas, un objet ou une plus attendue par rapport à notre discipline. Parce que déjà, le temps court du diplôme et notre non-expérience du monde professionnel et encore moins du bureau, on trouvait que c'était un peu... C'était pas juste, quoi, de proposer un...
1: Ça aurait été déplacé.
2: Ouais, d'imposer... Enfin, parce qu'il y en a qui proposent, mais il y en a aussi qui imposent, quoi, un objet à des milliers de personnes, quoi.
0: Et là, vous aurez une belle bifurcation. C'est comme si vous demandiez à tous les designers futurs où est-ce que, dans votre bureau, on peut chanter le Requiem de Mozart.

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des millénaires, les anciens auraient écrit une prophétie. 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

alors que les glaces se seraient unies avec le jeune maître pour ne faire qu'une seule et même âme afin de libérer toute la haine et la colère de la montagne et que l'élu puisse enfin accomplir les prophéties.

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2: Bonjour, vous êtes avec Gilou, il est 16h et c'est les années bonheur.
3: Salut à tous, auditrices, auditeurs de Radio Game Ozo, bienvenue sur nos ondes. Plaisir de vous retrouver pour cette nouvelle émission de votre jeudi, les années bonheur. Soyez nombreux à l'écoute pour ce rendez-vous hebdomadaire. Salut à tous les amis Facebook qui nous suivent sur les réseaux sociaux. Nous sommes le jeudi 8 octobre. Oh, ça passe vite. Vous êtes avec Gilou et Lia en direct jusqu'à 17h. Voilà, bonjour Lia. Comment vas-tu? Lia se rapproche du micro.
4: Je vais très bien, Gilou.
3: Tu vas très bien, Lia. Oui. C'est très... Je suis content d'être avec toi cet après-midi.
4: Ah bah moi aussi, je suis contente. Ah,
3: de 16h jusqu'à 17h en direct, voilà.
4: Oui.
3: Alors, pour nous écouter, sans cette FM.
4: Tout à fait.
3: Et en streaming, dont le lien est sur nos pages, sur notre page Radio Game Ozo.
4: Tout à fait.
3: Voilà. Pour réagir, vos messages Facebook, c'est sur nos pages Radio Game Ozo et Gilles Mougel officiel. Pour nous appeler en direct, le 03 29 62
4: 40 40.
3: 40 40. Voilà, soyez nombreux avec nous cet après-midi. Alors, Lia.
4: Oui, Gilou.
3: Sais-tu pourquoi tu es là aujourd'hui, dans les années bonheur?
4: Ah bah oui, je suis là pour t'accompagner, comme toujours. Hein.
3: Oui, mais ce jeudi,
4: oui.
3: Tu es mon invité.
4: Eh oui, j'ai cette grande chance.
3: Oh là.
4: Ah oui, je suis honorée. Voilà,
3: tu es mon invité dans cette semaine, dans les années bonheur, parce que suite à ta prestation, suite à ta présentation,
4: oui.
3: Voilà, dans le gros show 9e édition.
4: Oui, en ma co-présentation.
3: Ta co-animation,
4: oui.
3: Avec Hubert. Pierre au Cracot.
4: Oui.
3: Voilà. Donc voilà, Hubert qui est président de Passion Show.
4: Oui, tout à fait. Qu'on reçoit régulièrement d'ailleurs.
3: Oui, tout à fait.
4: Et qu'on embrasse.
3: Donc j'avais envie de revenir sur cette belle soirée.
4: Oui.
3: Voilà pourquoi. Ben, parce que nous sommes venus te voir.
4: Mais
3: enfin,
4: oui.
3: Nous sommes venus voir ce beau spectacle, ouais. Toujours, bien sûr. Et nous sommes venus te voir aussi.
4: Ah bah, franchement, ça m'a fait vraiment plaisir. Hein,
3: mais c'était avec plaisir, Lia, tu sais bien. Et j'avais envie de refaire cette émission un peu comme moi, tu sais, j'avais fait quand j'avais fait ma première prestation,
4: ouais.
3: En 2022. J'étais encore dans ma bulle.
4: Oui, c'est vrai qu'on a du mal à redescendre.
3: Oui, hein, c'est
4: ouais,
3: vrai.
4: Ouais.
3: Et je me suis dit, tiens, pourquoi pas faire une émission que tu nous expliques un petit peu tout cela.
4: Ouais.
3: Ouais, c'est vrai que ouais, j'avais aimé faire cette émission en 2022, voilà. Lors de ma première prestation.
4: Ouais.
3: Et puis, nous avions fait une émission le jeudi suivant,
4: oui.
3: Avec des artistes qui avaient participé au grand show,
4: ouais.
3: Et que j'avais eu par téléphone. Nous avions fait ça ensemble, c'était bien sympathique.
4: Oui, c'était sympa.
3: D'où mon idée, voilà, de t'inviter dans les années bonheur, que tu nous expliques un petit peu...
4: Ça tombe bien, j'étais là.
3: Tout ça. Oui, oui. Mais c'était vraiment un vrai plaisir de venir te voir.
4: Bah, ça m'a fait vraiment très chaud au cœur que tu sois là, avec Patou, bien sûr.
3: Bien sûr, bien sûr. Alors... est-ce que tu es encore dans ta bulle, Dia?
4: Eh bien, figure-toi que j'ai beaucoup, beaucoup de mal à redescendre de cette bulle-là.
3: Ouais.
4: Le lendemain, bah, déjà, je suis partie très tard, hein, parce que la soirée se poursuit. Après le grand show,
3: après
4: on se retrouve
3: shows.
4: Tous ensemble. Voilà, on profite encore de cette soirée ensemble, entre artistes et présentateurs,
3: oui,
4: bénévoles, etc. Et j'ai rêvé de ça toute la nuit. Le lendemain, pareil. J'ai eu beaucoup de mal à redescendre, et je crois que j'y suis encore, parce que quand je regarde les photos, j'ai encore l'émotion, quoi.
3: Ah oui, non, mais
4: ouais.
3: C'est sûr. C'est
4: ouais.
3: Ce que j'avais ressenti aussi la première fois. Puis alors, bien sûr, sur cette belle scène du grand show, cette année, 500 spectateurs.
4: Eh oui, 500 spectateurs, un record dans l'histoire du grand show.
3: Oui, tout à fait. Et comment tu as ressenti ça quand tu es rentrée sur scène?
4: Alors franchement, j'étais
3: très stressée.
4: Est-ce
3: que tu as eu un petit peu... Oui.
4: Ouais.
3: Ouais.
4: J'étais très stressée. On avait bien répété avec Hubert. On avait déjà préparé en amont quelques mois auparavant. On s'était rencontrés plusieurs fois. Il a beaucoup travaillé. C'est lui qui a écrit tout le texte.
3: Oui.
4: Et on s'était vu la veille pour répéter. Et donc, voilà, je savais que je savais mon texte. Mais ça suffit pas, en fait. Il faut être à l'aise, assuré, etc. Et quand on arrive avant d'arriver sur scène, même quelques heures avant d'arriver sur scène, hein, j'étais très, très stressée. Mais l'équipe autour est géniale. Et une fois qu'il faut monter sur scène, il faut y aller. Bah, juste avant, j'étais devant les escaliers, hein, parce que je suis descendue par les escaliers.
3: Oui,
4: on est descendu chacun notre tour.
3: Je connais les coulisses un petit peu.
4: Et en fait, on est descendu sur les escaliers sur la scène, les escaliers du décor.
3: Ah, oui.
4: Et juste avant, j'ai eu une grosse bouffée comme un mélange de vertige et de nausée. Voilà, vraiment la grosse bouffée d'adrénaline, de stress. Et puis une fois que j'y étais, ça s'est bien passé. Et puis Hubert m'avait dit une scène après l'autre, quoi. Un passage après l'autre, on n'anticipe pas trop, on se concentre vraiment sur le premier passage, ensuite le deuxième, etc. Donc ça m'a bien aidé ce conseil-là. Et puis au bout d'un ou deux passages, après, c'était génial.
3: Bien sûr, c'est vrai que c'est pas évident. Moi, je me souviens, oui, c'est pareil, quand je suis aussi passé sous ce petit escalier la première fois. Alors bon, moi, c'était avec ma petite chanson. C'est vrai que, bon, moi, j'avais... Le nombre de spectateurs, alors je crois à l'époque il y avait déjà 400 spectateurs étaient, voilà, mais ça ne m'effrayait pas plus les spectateurs, si tu veux, c'était plus j'avais le stress aussi, puis voilà, de d'oublier peut-être une parole, d'oublier le début, l'intro, sur l'intro, quoi. Puis après, une fois, c'est parti, quoi. Après, c'est parti, voilà, tu fais ton, voilà. Et puis, c'est vrai qu'avec toutes les lumières, il y a des belles lumières, donc il y a pas de problème. Donc, on ne voit pas, alors je ne sais pas ce que tu voyais, on ne voit pas. Je me souviens, je voyais quoi, peut-être les trois premiers rangs, mais après, tu ne vois plus rien.
4: Moi, je voyais. Enfin, tu vois plus rien. Je voyais à peine les membres du jury collés à la scène. Je voyais pas du tout la salle. Et justement, en fait, j'avais l'impression de pas réussir à aller avoir d'interaction réelle avec le public, ce que j'aurais vraiment aimé vivre, parce que je les voyais pas. Mais bon, ça fait partie du jeu, c'est comme
3: bien
4: ça. En même temps, c'est un petit peu moins stressant parce que tu vois pas trop les gens. Voilà. Mais nous, on voulait les faire réagir et tout, je pouvais pas déceler sur leur visage comment ça se passait, etc. C'est un petit peu déstabilisant.
3: Alors donc nous étions là pour te voir, nous étions au fond de la salle. Alors c'est vrai que des fois on n'entendait peut-être pas tout à fait les réactions du public au fond, je ne sais pas. Toi devant, tu ressentais quand même des...
4: Ah oui, j'entendais quand
3: t'entendais quand même tout ça.
4: Un petit peu.
3: Et puis je voulais te remercier aussi Hubert, donc quand il a parlé de Radio Gemozo, qui t'a fait toi aussi un petit coucou en tant que directrice de la radio, et puis un petit coucou pour moi aussi.
4: C'était une belle initiative,
3: ça fait plaisir, c'est tout à fait sympa. Alors, comment ça a commencé, à quel moment ça s'est décidé, ta présentation?
4: Alors ça, c'est une bonne question.
3: À quel moment, ça a commencé ta présentation?
4: Je crois que ça faisait un moment que c'était dans les tuyaux. Moi, j'en avais parlé, je leur avais dit que j'avais vraiment envie. Et puis, ils avaient leur façon de fonctionner. Donc, forcément, c'était pas forcément évident, peut-être, de se projeter là-dedans, parce que j'ai plutôt un caractère très dynamique. Et puis, Hubert est plus calme. Donc, fallait qu'ils réfléchissent un petit peu sur ce mélange un peu atypique, on va dire.
3: D'accord.
4: Et puis, il me semble que c'était là. On est en septembre, je ne sais pas si c'est début de cette année ou fin de l'année dernière, ils m'ont proposé. Il me semble que c'était peut-être bien fin de l'année dernière. Hubert me reprendra si je me trompe. Mais ils m'ont proposé, ils m'ont dit: est-ce que ça t'intéresse? Et bien évidemment, ça m'intéresse.
3: Oui, de fait. C'était un rêve pour toi, Léa.
4: C'était vraiment un rêve de petite fille.
3: Qu'est-ce que je veux dire? Donc, on en a parlé tout à l'heure, donc les répétitions. Alors, ce que je voulais dire aussi, c'est que c'était bien votre co-animation avec Hubert, avec ses petits sketchs, de temps en temps. Et puis, moi, je dis que tu as porté de la fraîcheur.
4: Ah, c'est gentil.
3: De la fraîcheur. C'est vrai, de la fraîcheur sur cette scène avec Hubert, bien sûr. Et puis, avec tes belles tenues, tu as changé deux fois.
4: La tenue rouge, elle est dans ma chambre actuellement.
3: Super.
4: Mais vraiment, je tiens à vraiment remercier Hubert parce qu'il m'a vraiment acceptée comme j'étais. Il m'a toujours inclus dans les propositions, etc. Et il a été un super binôme. Il était toujours OK sur ce que je proposais. Très rigoureux dans la préparation du travail. On s'est vu plusieurs fois pour répéter, pour mettre en commun. Bon, surtout lui, c'est quand même lui qui a tout écrit. Et puis la veille, on a répété 3 heures ensemble quand même.
3: Pour vraiment
4: se synchroniser sur scène.
3: Bien synchro, tout ça.
4: Et j'ai vraiment adoré faire ça avec lui. Parce qu'il est très chaleureux, il est très agréable. Je me suis sentie en confiance, en fait. Je crois que c'est important.
3: Moi, j'ai ressenti la même chose en tant que chanteur, où j'ai participé foi au grand show. Et c'est vrai que voilà, avec toute l'équipe de Passion Show, ils sont, ouais, sont très pros.
4: Ouais.
3: Sont très pros, puis à la fois très
4: ouvert familial.
3: Très ouvert, quoi, familial, ouais, voilà, ce que ouais, je voulais, très familial, etc. Ouais. Et on se sent tout de suite à l'aise.
4: Ouais.
3: C'est vrai que, bah oui, bien sûr, il y avait toujours le track, etc. Là, moi aussi, c'était une de mes premières scènes. Enfin, voilà, donc, non, mais c'est vrai ouais, qu'on se sent tout de suite
4: en confiance.
3: En confiance, ouais, voilà.
4: Et puis, la veille, quand je suis venue répéter avec Hubert, j'ai aussi été super bien accueillie par Pascal, sa femme.
3: Ah oui, oui.
4: La maman de Lambert, qui m'a vraiment chouchoutée, qui a assisté aussi aux répétitions pour nous dire un peu comment il ressentait les choses, etc. Parce que moi, j'avais vraiment besoin d'un regard, d'un recul. Et vraiment, c'était incroyable.
3: Parce que quand vous avez répété avec Hubert, je veux dire, vous étiez sur scène.
4: Oui, on était sur scène. On se débrouillait un petit peu parce que les autres étaient occupés. Mais il y avait une bénévole et puis Pascal dans la salle devant nous pour voilà, nous dire ce qu'ils en pensaient. Donc au début, on a un petit peu lâché les trucs comme on venait. Enfin voilà, on répétait pour la première fois ensemble vraiment avec le texte écrit.
3: Oui, oui.
4: Donc on a fait des petits essais, etc. Puis la deuxième fois, on a vraiment essayé de refaire comme si on y était en fait.
3: Oui,
4: et
3: oui,
4: puis ouais, ça. Là, je l'ai commencé à bien le sentir.
3: Bah, c'est bien. Alors, Olivia, je te propose qu'on fasse une petite pause musicale.
4: Tout à fait.
3: Qu'en penses-tu? Alors, moi, j'avais choisi trois sons.
4: Oui.
3: Hein. Alors, comme je disais, j'aime bien cette période, moi, de septembre jusqu'à la fin de l'année. Bon, je vais pas revenir sur la chaleur de l'été. Donc, je me sens en pleine plénitude, tu vois, dans cette période-là, je suis bien. Je suis bien. Je suis moins bien dans l'été. Oui, je suis rafraîchi. Alors, j'avais choisi une petite chanson pour commencer tout en douceur. Une petite chanson de Gilbert Beco.
4: Ouais.
3: Tu connais Gilbert Beco,
4: bien
3: hein,
4: sûr.
3: Je pense. Alors, c'est une chanson qui s'intitule C'est en septembre.
4: Ah, ben voilà.
3: Alors, c'est en septembre, voilà. Donc, dans la chanson, il le dit, les touristes s'en vont, ils retrouvent aussi sa plénitude au bord de son pays, tout ça, voilà. C'est sympa. On écoute. 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

0: 7 ans, septembre.
1: C'est mignon.
0: J'aime bien,
1: hein.
0: J'aime bien cette chanson.
1: Là.
0: Ça m'a toujours bercé, cette
1: incroyable.
0: Chanson. J'adore. Ouais. Alors, lors des répétitions, il y a. Alors, est-ce que vous avez fait les répétitions avant les artistes ou enfin, comment ça s'est passé vous avez...
1: Alors, les artistes, ils arrivent le samedi matin, samedi midi. Voilà, pour faire le filage, etc. Nous, on était déjà là la veille.
0: D'accord.
1: Ouais, on était déjà là la veille parce que ça se prépare quand même quelques jours en amont. Je crois depuis le mercredi, hein, ils étaient sur place. Enfin, je me trompe peut-être, mais il me semble pour installer
0: aussi,
1: le décor,
0: tout le matériel,
1: tout monter, faire les essais lumière, etc. Et puis, ben voilà, préparer aussi les espaces dans les loges pour les artistes, l'espace repas. Vraiment, ils revoient la salle de A à Z. Hein.
0: Bien sûr. Ouais.
1: Ils en font quelque chose de très beau d'ailleurs.
0: C'est très beau. Ouais. Alors, tu avais ta loge.
1: J'avais ma loge. Alors, elle était partagée, ma loge.
0: Oui.
1: C'était un petit peu le défilé.
0: D'accord.
1: Elle était partagée donc, avec Hubert. Bon, chacun son tour, hein, je vous rassure.
0: Oui, oui, oui.
1: Et puis, avec les membres du jury aussi. Là où ils devaient délibérer, c'était dans notre loge, justement.
0: Ah, ouais, d'accord.
1: Voilà.
0: Ah ouais.
1: Voilà.
0: Ils ont toujours des belles loges aussi. Hein. C'est vrai que
1: oui,
0: il y a toujours ce petit coin.
1: Catherine,
0: où on peut se rassembler avec tous les artistes, etc. Il y a toujours
1: canapé,
0: ce petit coin, le petit canapé et puis des petites choses à grignoter, boire un petit coup, tout ça.
1: Alors ça, c'est il me semble Agnès qui s'occupe de
0: voilà,
1: ça.
0: J'allais dire Agnès est toujours là, toujours bienveillante. Agnès,
1: je l'adore, Agnès.
0: Ah oui.
1: Ah, c'est un chouchou.
0: Elle nous rassurait aussi. Je me souviens quand on était, avec un sourire, tout ça. Bientôt bien rassurante, hein. C'est vrai que c'est sympa. On est toujours bien accueillis, on peut se sentir bien au grand show.
1: Ouais. Hein, j'ai eu un gros coup de cœur pour Virginie aussi, que je connaissais déjà. Hein.
0: Ah oui, bien sûr.
1: Mais je me suis vraiment rapprochée d'elle, et c'est vrai qu'elle est régisseuse principale de scène, donc tu la vois tout le temps, en fait. Hein.
0: Oui, tout à fait,
1: Et puis les artistes, ils viennent, ils font leurs prestations, ils repartent du coup dans leur loge ou dans l'espace commun.
0: Oui.
1: Nous, avec Hubert, on est toujours au bord de scène, forcément, puisque on passe après chaque passage pour annoncer. Donc, on est tout le temps avec Virginie. Vraiment, Virginie, c'est une pépite.
0: Ah, bien sûr,
1: C'est un soleil.
0: Je dirais aussi, puisque pour deux participations, on est à côté de nous, hein, sur scène. Et puis, on peut lui dire, moi, je me souviens. Je vais peut-être relivrer la petite anecdote. Je me souviens donc de ma première participation. Sur ma chanson romantique, je voulais faire sur le dernier refrain un petit côté glamour, n'est-ce pas? Donc j'avais expliqué à Virginie, j'avais emmené mes petites roses. C'était mignon, c'était sympa. J'avais fait avec Mélissa.
1: Oui.
0: Voilà, on pouvait s'expliquer. Je crois que je me souviens quand j'ai voulu faire dans les répètes, dans le filage, quand j'ai voulu faire ce petit passage glamour, je crois que c'était, je ne sais pas si je me trompe, qui était là samedi dernier, Elena Mathieu.
1: Ok, Elena Mathieu.
0: Elena Mathieu qui avait le prix, d'encouragement, je crois.
1: Tout à fait.
0: Si je ne me trompe pas. Elle était déjà là, Elena Mathieu, c'est vrai que je l'ai connue. Puis c'est elle, Virginie, elle dit, attends, Elena, elle va monter, elle va faire avec toi ce petit côté. C'était sympa, je me souviens de cette anecdote.
1: Oui.
0: Alors, je m'en souviens d'une autre aussi, mais il faisait chaud.
1: Il faisait chaud
0: quand même.
1: Il faisait chaud quand t'es sous les projecteurs.
0: Sous les projecteurs, ça chauffe.
1: Ça chauffe. Même... Et pour revenir à Virginie, moi, je suis très rigide, très exigeante dans mon travail. J'aime bien quand je fais les choses, les fais vraiment pleinement, quoi. Mm. Et du coup, la pauvre, elle devait gérer plein de trucs le samedi. Et moi, j'étais là avec ma feuille. Alors, Virginie, au fait, je sais pas si on s'était dit, mais vraiment, j'étais vraiment la casse-pied de service. Mais je voulais que ce soit calé, quoi.
0: Oui, c'est sûr. Ouais. On aime bien faire les choses comme il faut. C'est pareil, c'est vrai que Virginie était toujours là pour nous aider aussi, hein, pour nous apporter sa confiance et tout. Et là aussi, c'est bien, je veux dire, ça fait du bien.
1: Et puis on a
0: eu des
1: petites surprises parce qu'il y avait des participants qui devaient venir puis qui finalement ne sont pas venus, qui ont été remplacés.
0: Oui, c'est vrai.
1: On avait mis les fiches dans l'ordre avec ce qu'on devait préparer pour l'après. Puis du coup, ça changeait un petit peu le déroulé des choses. Tout s'est très très bien passé. Quoi.
0: Non, mais c'est formidable. Alors, donc, on a parlé un petit peu des loges, bien sûr. Donc, les tenues. Alors, donc, les tenues, cette belle robe rouge, Lia, puis cette robe après. Je ne sais plus, on était un petit peu... Enfin, on a fait une...
1: Alors j'étais en
0: deux
1: noir.
0: Deux belles photos, c'était ouais. en noir.
1: Hein, on était en rouge et noir.
0: En rouge et noir, la masse.
1: Tout à fait, j'aurais dû choisir ça. Et du coup, bah, les tenues, j'étais dessus depuis cet été.
0: Oui,
1: ouais,
0: d'accord.
1: Cet été, pour pouvoir faire des essais, être sûr. Moi, c'est vrai que c'était mon rêve de petite fille.
0: Oui,
1: voilà.
0: Bien sûr,
1: j'avais vraiment envie de me faire plaisir, que de porter des tenues un petit peu d'exception, surtout avec la robe rouge. Hein, elle est exceptionnelle, je pourrais jamais la remettre, tu vois.
0: Enfin, c'est vrai qu'elle est, c'était formidable. Je n'ai eu je n'ai que Dieu pour toi.
1: Ah, le standard, j'espère que les collègues vont répondre.
0: Oui, tout à fait. Alors oui, donc deux belles tenues que tu as changées après à l'entracte.
1: Oui.
0: Hein, l'entracte,
1: ouais.
0: Tout, voilà.
1: J'ai juste regretté parce que j'aurais vraiment voulu remettre la tenue au final, mais je n'ai pas anticipé le fait que le jury était en train de délibérer dans loge.
0: Oui.
1: Et j'avais que 4 minutes parce que le dernier passage avant le final, c'était 4 minutes.
0: D'accord.
1: Et c'est très très court quand même.
0: C'est pas vite, oui, tout à fait.
1: Il fallait changer les chaussures surtout, donc...
0: Alors, dans le juré, donc, il y avait... j'ai peut-être un peu oublié.
1: Alors, il y avait Pierre Jacquot.
0: Pierre Jacquot, donc
1: voilà,
0: lui, il est coach.
1: Oui, il est danseur, chorégraphe, prof, champion du monde de hip-hop.
0: Oui.
1: Il y avait Céline Perret, du coup, finaliste.
0: Voilà, qui avait chanté...
1: Justement, elle a remplacé, du coup...
0: Donc une chanson de Mexico.
1: Oui.
0: Une belle sacrée voix.
1: Incroyable, d'ailleurs.
0: Oui, une sacrée voix, Et puis, autrement, il y avait, comment il s'appelle ? Le président de Raon L'Étape. On a tous du talent.
1: Oui, c'est ça.
0: Que j'ai connu aussi, bien sûr. Puisque j'ai participé une fois à Raon L'Étape.
1: Oui.
0: Et puis, le quatrième...
1: C'était une femme, une danseuse.
0: Ah oui, c'était une dame, une femme danseuse.
1: Je suis désolée, je ne me rappelle pas,
0: le nom comme ça, Tout à fait, d'accord. Alors... qu'est-ce que je voulais dire ? T'as eu bien sûr, t'as eu des contacts avec des artistes qui étaient là le samedi après-midi quand ils sont venus faire le filage.
1: Mangé ensemble.
0: Oui, il y avait le petit repas comme d'habitude le soir.
1: Hubert m'a présenté à tous les artistes pour que je puisse faire leur connaissance parce
0: bien
1: que
0: sûr.
1: C'est quand même important. Et puis il y avait certaines personnes que je connaissais déjà, dont Elena Etessa et Pierre, le jury. Et puis d'autres personnes que je découvrais complètement. Alors il y avait Patrick Tumelin, tu sais, celui qui a fait le medley de Yann Tiersen au piano.
0: Ah oui, d'accord.
1: J'adore Yann Tiersen, donc c'était génial.
0: Oui.
1: Donc j'ai pu plaisanter un petit peu, avoir quelques affinités, notamment avec Jonathan, le crooner.
0: Le crooner, avec sa belle chanson, donc la chanson comme d'habitude de Claude François, mais chantée My Way, repris par Frank Sinatra et Elvis Presley. C'était une sacrée voix.
1: On voyait aussi à côté de la scène les artistes s'échauffer, se préparer, notamment Denis. Qui a fait de la contorsion très musclée.
0: Je me souviens.
1: Incroyable. Et puis sa compagne Janati, qui était l'invitée d'honneur avec le cerceau aérien à la fin. C'était vraiment chouette.
0: J'ai bien aimé aussi tout le groupe de jeunes femmes. Je me souviens plus du nom. J'ai retenu toutes. C'était en bleu, blanc, rouge.
1: Ça. Las Chicas.
0: Puis donc, au départ, ils ont commencé. Ils étaient c'était les jeunes femmes qui étaient en blanc, puis après elles sont rentrées sur le côté de la scène. De chaque côté, c'était chouette, ça, j'aime bien.
1: Elles
0: étaient beaucoup. Ouais. 19, je crois, non ? Vous avez annoncé
1: ça.
0: À peu près.
1: Ouais, ouais.
0: 19. Moi, tu vois, c'est une entrée comme ça que je voudrais faire. Le 25 octobre prochain, parce que je le rappelle quand même. Le 25 octobre, donc, j'ai un ami d'Alsace, Jean-François Lens, un artiste qui vient faire un concert hommage à Franck Michel au casino de Bussan, dont je fais la première partie.
1: Ça, c'est incroyable.
0: Donc, tu vois, je travaille là-dessus. Je serai moins présent sur les ondes parce que je vais bosser là-dessus.
1: Mais oui.
0: Et tu vois, c'est une petite entrée comme ça par le fond de la scène, par le fond de la salle que j'aimerais bien faire. C'est dans ma petite tête.
1: Oui, c'est vrai qu'elles sont arrivées.
0: Sur le côté. C'était sympa.
1: C'était chouette.
0: C'est chouette, c'est chouette. Et puis, il y avait aussi j'ai vu aussi les goodies. Show.
1: Tout à fait. Le porte-clés, le jeu de cartes.
0: J'ai acheté le porte-clés.
1: Ah, c'est bien. Le marque-page papillon. Le tote bag.
0: Il y avait les mugs aussi. Bon, les mugs, j'avais déjà pris la fois d'avant. Voilà, c'était. Écoute, on va faire une petite pause.
1: Tout à fait, bien sûr.
0: D'accord. Alors, je sais pas, choisis une chanson que tu avais. On écoute une chanson que tu avais choisie pour
1: qu'on
0: va alterner si tu veux lire.
1: Attention aux oreilles parce que ça va vraiment dénoter avec ton style habituel.
0: D'accord,
1: j'ai choisi le DJ Huguel. Pourquoi ? Parce qu'en fait, cette chanson, on l'avait dans les coulisses juste avant de monter sur scène.
0: D'accord.
1: Et j'avoue que ce son, il m'a vraiment aidée parce qu'avec certaines danseuses, on était en train de s'ambiancer un truc de fou.
0: Oui, ouais.
1: Et ça m'a vraiment détendue.
0: Voilà,
1: ça m'a détendue, ça m'a boostée.
0: Okay.
1: Donc on écoute ça.
0: On écoute.

0: Oui, voilà, voilà. Donc nous avons écouté, Lia, rappelle-moi.
1: Nous avons écouté l'artiste DJ Hugel, j'espère que je le prononce bien, Hugel ou Hugel,
0: ouais.
1: Qui est un DJ qui a 30 ans de carrière et qui vient de sortir un premier album et qui est très très connu. Et c'est ce son qu'on avait juste avant l'entrée, la toute première entrée sur scène, sur laquelle j'ai pu me défouler pour évacuer mon stress.
0: Ouais, évacuer le stress, ça fait du bien.
1: Ouais.
0: Alors nous avons quelqu'un au téléphone.
1: Ah.
0: Bonjour Hubert.
2: Oui, bonjour Gilou, bonjour Lia.
1: Bonjour Hubert.
0: Comment vas-tu Hubert?
2: Mais très bien, très bien.
0: Oui, très bien.
2: Très bien, très bien. J'ai récupéré.
1: Oui.
2: C'était tout de même une épreuve aussi. Hein,
0: bien sûr, oui.
2: Ce grand show physiquement, voilà. Avant, après, voilà.
1: Ouais. Parce que Hubert, il prépare aussi. Il prépare aussi avant le décor, la scène, etc. Et puis après, il débarrasse avec toute l'équipe de bénévoles, en plus de la présentation. Quoi.
2: Oui, voilà, c'est ça.
0: Alors moi, tu sais, Hubert, je voulais faire une émission, voilà, retour au grand show. Hein. Tu sais, un petit peu comme j'avais...
2: C'est gentil à toi, j'apprécie beaucoup, oui.
0: Non, mais ça me fait plaisir. Et puis, ben, comme j'avais fait, ben, tu sais, en 2022, où j'avais fait ma première prestation au grand show,
2: oui.
0: Et j'étais encore dans ma bulle, tu sais. Et puis, le jeudi suivant, j'ai dit, qu'est-ce que je vais faire à la radio? J'ai dit, allez, retour sur le grand show. Et puis, ben, bien sûr, on a fait un retour sur le grand show avec quelques artistes qui étaient présents cette année-là. Cette année, en 2022, donc avec des artistes qu'on avait eus par téléphone.
2: Voilà,
0: puis avec ta participation, avec la participation de Lambert aussi, bien sûr. Et puis là, j'ai été voir le grand show, j'ai été voir Malia, présentatrice. Il fallait aujourd'hui que je fasse un retour sur le grand show, tu vois.
2: Merci encore. Merci
0: non, c'est,
2: encore.
0: C'est toujours avec plaisir. Hubert, voilà. Et puis voilà, on est venu vous voir, c'était encore une belle soirée. Et puis voilà, je n'avais que. Alors je vais dire, je n'avais que Dieu pour Mali. Non, mais toi aussi,
2: non,
0: Hubert.
2: Vrai, elle était magnifique hier.
0: Ah oui?
2: Mais en tout cas, moi je n'ai reçu que des retours positifs à propos de cette présentation à deux voix.
1: Ah, c'est génial.
0: Ah oui, c'est vrai, tout à fait. Ouais. Oui, c'est super.
1: Et comment tu l'as senti, toi, alors, Hubert, par rapport aux autres années?
2: Ah bah très bien, très bien, très bien. Moi j'ai très bien vécu. J'étais sans doute un peu seul jusque là. Non, c'est une expérience complètement différente, c'est sûr. Mais tellement intéressante et tellement plus vivante, plus dynamique aussi. Non, je crois que c'était une bonne idée, tellement bonne, donc on va renouveler ce concept en 2027.
0: En 2027, pour pour les 10 ans, ouais. Non, vous aviez une belle complicité tous les deux sur scène, c'était agréable à voir et puis à entendre, bien sûr, et puis les petits sketchs que vous aviez préparés aussi, entre voilà, c'était super ça.
1: Moi, j'ai adoré travailler avec toi, en tout cas, Hubert. Hein. Vraiment, tu m'as vraiment porté aussi, même si j'ai peut-être un petit peu amené ma touche avec mon dynamisme un peu effervescent, même si je me suis un peu calmée. J'ai vraiment adoré travailler avec toi.
2: Non, mais c'était très bien, c'était très très bien. Mais les spectateurs ont bien perçu cette dualité là. J'ai entendu des choses comme entre vous ça a matché. C'est un duo complice vraiment ça a plu.
1: Eh ben tant mieux. J'espère que ça t'a plu à toi aussi quoi.
2: Ah mais absolument, oui bien sûr. Oui, non, bien sûr, bien sûr.
0: Ouais, puis comme tu disais, bon, ça change un petit peu, Hubert.
1: On a dansé la valse en plus.
0: Ah, mais oui. Ah, bah, j'avais oublié ce petit moment.
1: La valse. Là.
0: Vous avez répété, Hubert, ce petit moment, la
2: valse. Oui. Deux ou trois fois.
0: Ouais, d'accord. Non, mais c'est cool. Et puis, comme je dis, bon, bah, Lia, qui était avec toi. Alors, ce que je vais dire là, c'est pas péjoratif, hein, Hubert. Ce que je dirais, c'est vrai que Lia a apporté un peu de fraîcheur. Hein,
2: absolument.
0: Hein, voilà,
1: Mais je me serais pas vu le faire sans lui, tu vois. Oui, je ne me serais pas vue, parce que être déjà tout seul sur scène, c'est vraiment un grand bravo, parce que il faut quand même tenir. Et puis à un moment donné, il s'est retrouvé tout seul en plus, Hubert, parce qu'on a eu l'artiste pouvait pas rentrer au bon moment, et moi je suis partie parce que j'ai pas vu qu'il y avait il fallait rester un petit peu, donc Hubert il a dû rester. Et là tu vois l'expérience quand même des 9 ans de grand show et de présentation. Mais j'aurais pas envie de le faire sans lui, tu vois. C'était génial.
0: Donc à renouveler alors pour les 10 ans, hein, Hubert, pour les 10 ans l'année prochaine. Hein, ça sera le 8 mai.
2: C'est bien ça. 2027. Voilà. D'accord. Et puis on peut dire aussi au passage. Parce qu'on parle du grand show, mais le mieux c'est encore de se rendre compte. Pour ceux qui n'y étaient pas, on a mis en ligne aujourd'hui même un after movie, donc un résumé en images de ce grand show. Hein.
0: Oui, c'est
2: disponible sur notre page Facebook, Le Grand Show Tremplin Artistique, et sur la page Instagram Association Passion Show.
1: Tout à fait.
0: Alors tu sais Hubert, moi bien sûr je suis venu, puis je voulais faire absolument une photo avec Lia. Donc, une belle photo qu'on a prise à la fin du spectacle.
1: C'était super l'endroit pour prendre des photos.
2: Oui, j'ai vu. C'était génial. On avait un bel espace photo.
0: Ouais. Oui. Je ne sais pas si tu as vu j'avais mis sur ma page Facebook Gilmougel officiel, et puis pour présenter l'émission de cet après-midi, quoi. Donc j'ai pu faire une photo. On a fait deux petites photos.
1: Oui. D'ailleurs, on remercie le photographe Luc. Hein, c'est ça, Hubert.
2: Oui, Luc, il s'appelle Luc, c'est un photographe de talent.
1: Il a fait des super photos. Et celle où on est tous les deux, là, où tu l'as vue, Hubert, je l'ai mis en story, celle-là. Je trouve qu'elle est magnifique.
2: Ça
1: représente bien le duo et la complicité. Je trouve qu'elle est très belle.
0: Alors, l'année prochaine, donc le 8 mai 2027, les 10 ans du grand show.
2: Oui.
0: Avec des artistes, alors on ne peut peut-être pas tout dire maintenant, je pense. Hein.
2: Non, on ne va pas révéler le programme, mais juste dire qu'il s'agit d'artistes professionnels, de haut niveau, des artistes internationaux connus, reconnus.
0: D'accord.
2: Oui. Et avec tout de même, parce qu'on doit garder un esprit tremplin artistique, on offrira à quelques amateurs qui se sont déjà produits sur la scène du grand show, on leur offrira l'opportunité de partager la scène avec ces grands artistes-là.
0: D'accord, oui.
1: Mais il y a quand même un bon nombre de candidats qui ont un gros bagage, hein, il me semble, Hubert.
2: Bien sûr, quand on parle d'amateurs, c'est réducteur parce que tous nos candidats ont un minima, un grand potentiel, dans des artistes émergents. Le terme est peut-être plus approprié.
1: Oui. Quand je vois participation à Incroyable Talent, etc., c'est quand même lourd, quoi.
2: Oui.
0: Ce que je voulais dire aussi, Hubert, c'est je voulais te remercier aussi, je l'ai dit au début de l'émission, te remercier pour le petit coucou, où tu as présenté Lia, hein, directrice dans Radio Gamozo, et un petit coucou aussi pour moi, pour les autres bonheurs. C'est gentil, c'était très apprécié, voilà. C'est dommage, on était tout au fond de la salle. On était tout au fond de la salle, c'est comme ça. Quoi.
2: Du côté de tout près de Lambert, alors de la régie. Alors,
0: oui, tout près de la régie, oui, bien sûr que je connais bien. Que je connais bien, ou quand j'ai apporté ma petite clé USB la première fois, j'étais un petit peu aussi stressé. Hein, c'était bien passé, bien sûr. Puis pour la deuxième prestation aussi, voilà quoi. Donc,
1: C'est vrai qu'il y a beaucoup de public quand même. Hein,
2: plus de 500 personnes.
0: 500 personnes, c'est vrai que ça fait une belle salle, bien remplie et tout. C'est vrai que, étant sur scène, on en parlait avec Lia tout à l'heure, c'est vrai que tu vois pas tout le monde, hein, quand t'es sur scène, avec les lumières, tout ça, quand t'es sur scène, tu chantes, enfin, pour ma part, moi, je veux dire, tu vois, tu vois deux, trois premiers rangs, mais après, ça va. C'est bien. C'est des grands souvenirs, des beaux souvenirs, toujours, Et bien, on se reverra, j'espère qu'on se reverra avant, mais bon. on se prépare aussi pour l'année prochaine.
2: Enfin. Oui, voilà, c'est ça, c'est ça. Ben, on se reverra, en tout cas, à minima, pour parler ensemble, peut-être plus en détail, mais de la prochaine édition de 2027.
1: Oui. En tout cas, sachez que vous pouvez déjà prendre vos billets, hein, sur le site internet.

0: 25 octobre.
1: Et ah oui, je sais bien.
0: Oui, oui, et puis c'est vrai que voilà, début d'octobre, c'était assez chargé pour nous, des anniversaires, enfin, etc. Et puis, bien sûr, j'écoute. Je sais pas si on peut nommer.
2: Ouais.
0: J'écoute Ici Lorraine.
2: Eh ben oui, bien sûr.
0: Et puis ce soir-là, donc il y avait voilà les places à gagner. Mais alors, comme je t'avais écrit, hein, Hubert, c'est pas que je ne pouvais pas prendre les places, mais c'est vrai que ça s'est fait comme ça.
2: Bah oui, t'as gagné. Oui, oui.
0: On a gagné deux places. Non, mais après c'est pas c'est pas une question
2: c'est
0: de voilà.
2: Rigolo.
0: De... Et puis donc voilà, ma petite femme pouvait sortir plutôt du travail.
2: Et ouais.
0: Donc c'était bien que de nous retrouver sur cette. Ce beau spectacle. Voilà.
1: Oui, Ici Lorraine est l'un de nos partenaires médias, au même titre que Radio Guémozo.
0: Oui, bien sûr. Voilà. Voilà.
2: Merci,
1: parce
2: Hubert.
1: La communication, c'est tellement important.
0: Bien sûr.
1: Amont,
2: Ah ça, c'est sûr. Hein.
0: Oui, puis ton passage aussi sur Vosges.
2: Télé.
0: Télé aussi, tout ça. Ouais.
2: T'as pas fait un passage sur France 3, non?
1: Eh non, j'aurais bien aimé.
2: Ah.
1: Non.
2: Bientôt.
0: Alors, si pour terminer, si je peux dire, tu sais que je reçois quelques artistes dans mes émissions.
1: Mmh.
0: Et j'en ai deux qui aimeraient bien venir au grand show.
1: Oui,
2: présenteront leur candidature pour 2028.
0: Voilà.
1: Pour 2028 alors.
2: Tout à fait.
0: Oui, parce que c'est vrai qu'on en parle assez régulièrement avec l'IA, tout ça. Et puis j'ai eu deux artistes qui disent j'aimerais bien venir.
2: Oui, ça commence à être réputé, cette scène du grand show. Hein.
1: Mais merci à vous deux de vous faire en quelque sorte des ambassadeurs du grand show.
2: Avec plaisir.
0: Avec plaisir, Hubert.
2: Merci d'avoir appelé.
0: Oui, merci
1: de
0: d'avoir
1: rien,
0: appelé.
1: De rien.
0: C'était une petite surprise, mais.
2: C'est chouette.
0: Je voulais. Merci Hubert.
2: Merci beaucoup Hubert.
1: Bonne fin d'émission, bon après-midi,
2: merci.
1: À très bientôt.
0: Merci, à bientôt
2: Hubert.
0: Le bonjour à tout le monde, merci. Au revoir Hubert.
1: Au revoir.
0: Voilà, Lydia.
2: Trop chouette. Ouais,
0: c'était chouette. Hein.
2: Mais oui.
0: Et voilà, je voulais faire une petite surprise, tu vois.
2: Ouais.
0: Tu me connais. Hein,
2: ouais.
0: Voilà. Donc, on va peut-être se passer un petit son.
2: Ben oui. Hein,
0: moi, j'aimerais bien qu'on écoute Francis Cabrel. On a un grand souvenir là-dessus.
2: Oh, purée, Francis.
0: Le Francis avec ses cailloux.
2: Ah, ça, indélogeable.
0: Alors, Octobre, j'aime bien cette chanson aussi.
2: Oui.
0: C'est tout en douceur, Octobre, voilà, c'est formidable.
3: Le vin.

0: Francis Cabrel, j'adore.
1: Francis. Voilà. Ah là là.
0: Ah, c'est bien, hein.
1: Ah, j'adore Francis.
0: Oui, je savais, c'est bon, j'avais choisi trois petits sons de d'artistes que tu aimes bien.
1: Ah ouais, c'est gentil.
0: Alors, je voulais redire quand même merci à Virginie.
1: Eh ouais.
0: Pourquoi ? Parce que donc Virginie qui est régisseuse de scène.
1: Oui.
0: Hein, bien sûr. Bon, comme toi, tu l'as vu, Lia. Moi,
1: tout à
0: j'ai
1: fait.
0: Eu l'occasion aussi. Alors, je veux pas en parler de moi spécialement, mais ça me fait des souvenirs. Et puis, je me souviens que Virginie en 2022 était venue dans nos studios.
1: Eh oui, elle venait souvent, oui.
0: Ouais, pour présenter, pour annoncer, présenter le grand show, voilà. Et puis à ce moment-là. Virginie me dit, Gilles, ben pourquoi tu te lances pas ? Pourquoi tu chantes pas ? Puis je dis, ben non, je suis trop vieux. Puis ça m'a tourné dans la tête. Puis finalement, là, j'ai décidé de faire mon premier choix.
1: Ah, c'est incroyable.
0: Finalement, je voulais la remercier beaucoup.
1: Oui.
0: Parce que je pense que si j'avais pas été là, en studio avec vous, avec toi, avec Virginie, si elle m'avait pas un petit peu poussé, gentiment. Ouais. Je ne sais pas si j'aurais fait.
1: Chouette.
0: Ah non, mais franchement, voilà, je veux dire, je pense que je lui ai déjà dit, de toute façon.
1: Oui.
0: Mais voilà,
1: c'est un bijou, Virginie.
0: Je voulais leur dire quand même.
1: Ouais.
0: Voilà, c'est gentil avec. Et puis bon, on a toujours des bons contacts avec Virginie. Mmh. Voilà. Mmh. Alors, comment je veux dire, est-ce que tu as eu un. Alors, je ne sais pas, peut-être pas facile à dire. Est-ce que tu as un chouchou ? Tu as eu un chouchou parmi les artistes que tu as présenté, Lia ?
1: Alors, je vais être honnête, je ne les ai pas spécialement vus se produire.
0: Oui.
1: Hein, parce qu'en fait, on ne doit pas non plus faire trop de bruit, on ne doit pas se montrer, tu vois, non plus. Il y a une petite ouverture sur le rideau, mais on ne va pas passer sa tête pour regarder.
0: Oui. Ouais,
1: j'ai été très émue, forcément, par Manon Rémy, la gagnante.
0: Oui,
1: parce que
0: la petite jeune fille de 16
1: tout à,
0: ans. Hein.
1: Tout à fait, sur une chanson de Stromae que j'adore.
0: Mmh.
1: Voilà, mais ils étaient tous exceptionnels. Moi, je te dis, j'ai beaucoup aimé Patrice Tumelin parce que j'adore Yann Tiersen et qu'il joue au piano.
0: Ah oui, qui a joué au piano, oui,
1: voilà,
0: tout à fait.
1: J'ai beaucoup aimé Jonathan avec lequel
0: Donc, voilà, qui chantait une chanson crooner, My Way, c'était bien, j'ai bien aimé ça. C'est vrai que j'avais un petit... Oui. Et puis donc, Jonathan, je l'ai vu après.
1: Ouais.
0: Après, quand je suis sorti à la fin du spectacle, et j'ai eu un contact avec lui, donc sûrement, je pense, une prochaine émission avec lui.
1: Et si je puis me permettre, bon, il me l'a confié, mais il ne me l'a pas confié en off, plusieurs personnes étaient là, donc je pense que je peux me permettre de le dire.
0: Mm-hmm.
1: Il a perdu son frère jumeau.
0: Ah oui, c'est
1: voilà.
0: Entendu, d'accord.
1: Et,
0: Et du coup,
1: il chantait aussi pour lui rendre hommage, et ça m'a beaucoup touchée.
0: Oui,
1: ça
0: bien
1: m'a
0: sûr.
1: Beaucoup touchée.
0: Ouais.
1: J'ai bien aimé aussi Palloncini, le jongleur, avec qui j'ai beaucoup discuté aussi.
0: Celui qui jongle avec les assiettes, là.
1: Tout à fait.
0: D'accord.
1: Avec qui j'ai beaucoup discuté. Mais ils étaient tous incroyables. Les French Cops, la Chicas, Tessa.
0: Ah oui, la Chicas, c'était qui ont chanté un petit peu.
1: Cabaret,
0: tout ça. Oui, c'était tout.
1: Alors,
0: la première,
1: la Chicas, c'était les French Cops.
0: Ah, d'accord. Okay.
1: Ouais. Et la Chica, c'est ceux qui sont arrivés que tu as bien aimé,
0: dans la grande troupe. D'accord.
1: Et puis, dans les French Cops, il y a quand même un monsieur qui avait glissé pendant la répétition. Il avait fait son grand écart sans pouvoir se retenir. Son pied avait glissé. Et il s'était écrasé le muscle fessier avec sa hanche. Et il s'est quand même produit.
0: D'accord.
1: Alors qu'il avait le muscle fessier écrasé.
0: C'est des
1: amateurs, mais c'est des professionnels.
0: C'est
1: en
0: des
1: fait,
0: professionnels,
1: hein. J'ai bien sûr Denis, Giannati, c'était vraiment très visuellement très très fort ce qu'ils ont proposé.
0: Sûr,
1: je les ai tous adorés. Mm-hmm. Et puis tu sais Lola et Alizé aussi, les deux sœurs.
0: D'accord.
1: J'ai trouvé qu'elles avaient une voix exceptionnelle pour leur âge.
0: Oui, tout à fait. Oh
1: là là. Non, je les ai tous beaucoup aimés.
0: La personne du jury. On en a parlé tout à l'heure, je sais plus son nom, la dame qui a chanté sur l'air de Mexico de Luis Mariano, c'était une sacrée voix.
1: Ah oui, ça c'était incroyable.
0: Je pense que ça a mis du peps dans le public, c'était bien. Hein.
1: Elle avait une bonne interaction avec les gens en plus. Et j'ai beaucoup aimé Kievos aussi, l'humoriste.
0: Ah ouais.
1: Alors moi j'aurais vraiment voulu le voir parce que je l'ai regardé de la fenêtre de ma loge. J'ai beaucoup ri et j'étais contente qu'il ait un prix. Et puis mes petits chouchous quand même c'était Miroir parce que je connaissais déjà Lucas, l'un des guitaristes.
0: Il y avait aussi le groupe de guitaristes, c'était pas mal aussi ça. Ils étaient trois. Donc j'ai bien aimé aussi
1: J'en connaissais un personnellement et du coup j'étais très contente de le revoir sur la scène.
0: Bah, d'accord, c'est formidable.
1: Ouais.
0: Donc c'était une belle soirée.
1: C'était incroyable.
0: Bien sûr, une belle soirée.
1: Je vais y retourner maintenant.
0: à refaire.
1: tout à fait.
0: À refaire, bah, pour les 10 ans.
1: Mais oui. Hein,
0: comme il a dit Hubert, voilà, pour les 10 ans.
1: Là. Lambert m'a proposé avant qu'on fasse la 9e édition. Oui, est-ce que tu serais OK pour les 10 ans? D'ailleurs, à la base, j'avais eu vent qui voulait me faire plutôt venir. Ah non, alors il voulait me faire venir que pour la 9e et puis la 10e faire un truc un peu d'exception. Mm-hmm. Et puis avant la 9e, il me dit Lia, est-ce que tu es OK pour les 10 ans? Je dis. Attends de voir l'âne, attends de voir. Ouais. Parce qu'on ne sait jamais si je ne suis pas à la hauteur.
0: Mais faut... non, mais écoute, moi je n'avais aucun doute sur toi, Lia. Je n'avais aucun doute. Je savais
1: que tu allais. Tu te rappelles jeudi dernier?
0: Oui.
1: Tu m'as dit, t'es prête? Et je t'ai dit, bah. Et tu m'as dit, oh là là, tu me fais peur, Lia.
0: Non, mais je savais que tu allais assurer pour cette présentation, cette co-animation avec Hubert. Je savais qu'il n'y aurait pas de problème te connaissant. Voilà.
1: Ouais, ouais.
0: Et tu m'as. Comment je dirais, tu m'as charmé aussi.
1: Ah bon, c'est pas vrai?
0: Ah mais je le dis. Comme je te dis, j'avais que Dieu que pour toi.
1: Oh,
0: à chaque apparition.
1: Non mais
0: c'est sincère et puis voilà.
1: Mais c'est vrai que c'était beaucoup de préparation parce que j'ai quand même pris 3 jours de congé avant de me produire sur cette scène.
0: Oui, c'est sûr.
1: Ça parce que bah voilà, j'avais besoin d'être focus sur ce que j'allais faire en fait.
0: Mais c'est vrai que ça doit pas être évident parce que bon, moi je vois en tant que chanteur, bon voilà, t'as 3 minutes et demie pour la chanson. Bon voilà, il y a le stress. Sourd, bien sûr, voilà, tu fais tes répétitions, tout ça, mais bon, voilà, tu as un passage, 3 minutes et demie à peu près, 4 minutes au plus, et puis voilà, après, je me souviens, donc le premier passage, quand j'ai eu fini, j'ai dit, oh, je l'ai fait. Mais bon, là, vous aviez quand même plus de 2 heures de présentation.
1: Ah, bah, même plus, parce qu'on a plus, commencé à 20h30, ça a dû finir à plus de minuit.
0: Ah, oui, hein? Bah oui, plus de minuit.
1: Ouais. Et du coup, c'était quand même beaucoup de prestations à présenter, plus d'une vingtaine. Mmh. Hein, je crois,
0: oui.
1: Une vingtaine,
0: oui, c'est ça. Ouais.
1: Et c'est vrai que nous, on se dit pas, bon, bah voilà, ça y est, on l'a fait, c'est bon, quoi.
0: Il faut
1: y retourner.
0: Il faut y retourner, exactement, tout à fait, ouais.
1: Mais c'est ça que j'aime, c'est ça que j'ai aimé aussi. Et voilà, moi, j'ai pas de talent particulier non plus spécial, tu vois. Je veux dire, j'ai fait de la musique, j'ai fait du théâtre, mais j'étais pas excellente. J'aurais jamais pu faire une scène comme ça. Et voilà, je réalise mon rêve autrement.
0: Non, mais c'est super, c'est bien. On garde toujours des bons souvenirs quand on y repense après.
1: Ah ouais, ouais.
0: C'est magnifique.
1: C'est
0: alors. Il est 16h52.
1: Eh ben,
0: vous êtes sur les ondes de Radio Gamozo. Ça passe vite, hein. Alors,
1: on parle.
0: Vous êtes sur les ondes de Radio Gamozo avec Gilou et Lia. Donc, voilà, tous les deux ensemble cet après-midi. Lia était mon invité dans les années bonheur.
1: Ben oui,
0: voilà,
1: c'est gentil, Gilou.
0: C'est rare. J'étais ton invité aussi dans l'odeur du son,
1: c'est
0: il y a
1: vrai.
0: Quelques temps.
1: Hein. C'est vrai.
0: C'est pour ça que je me suis dit aujourd'hui, il faut qu'on fasse ça. Mm-hmm. Vous êtes avec les, est-ce que je peux le dire, avec les deux stars de Radio Gamozo?
1: Ceux qui sont visibles, en tout cas.
0: Voilà. Et puis, cette belle photo, cette belle photo que vous pourriez voir sur nos réseaux, voilà, qu'on a fait ensemble.
1: Ouais.
0: J'étais impatient
1: que
0: le spectacle se termine. Voilà, qu'on puisse faire cette photo. J'aurais eu du mal à partir sans faire cette photo ensemble.
1: Je regrette quand même de ne pas en avoir fait plus avec Hubert, par exemple.
0: Oui,
1: et on en a des belles, là, grâce à Luc.
0: Oui, oui.
1: Avec Virginie, avec Lambert, les membres du jury et tout. Mais on est tellement dans l'effervescence de
0: ce
1: qui va
0: se passer. De cette soirée. Puis je pense que ça viendra après, tout doucement, les photos, tout ça. Je pense que.
1: Oui, mais j'aurais bien voulu en faire plus. Mais bon, bah voilà, je penserai pour la.
0: On était tout au fond de la salle, nous.
1: Oui.
0: Donc, on aurait été plus près. J'aurais fait des photos de toi sur scène. Alors, pas tout. Elle en a fait une, mais c'est trop loin. C'est pas voilà.
1: C'est pas grave.
0: C'est pas voilà. Tu me connais comment je suis, j'aime bien carré j'aime bien que ça soit bien, mais voilà quoi.
1: Ouais.
0: Alors, Lia, si tu nous présentes un autre son,
1: j'ai réussi à aller choper Jeanne Masse en rouge et noir.
0: Ah oui,
1: le clin d'œil à Hubert et puis cette présentation là en rouge et noir. Alors, je lance le clip officiel, je sais pas du tout comment ça va commencer.
0: D'accord.

0: Voilà, en rouge et noir, Lia, ta tenue sur le grand show samedi 3 octobre.
1: Et la tenue d'hiver, hein, qui était très beau aussi, avec ses paillettes et tout ça.
0: Bien sûr, ouais.
1: Je voulais passer la musique de Flashdance, j'ai oublié.
0: Ah oui, aussi.
1: Parce qu'on
0: oui,
1: a fait un petit épilogue Flashdance. Tu l'as vu, cet petit épisode?
0: Ah oui, oui, oui, oui.
1: Hein, où il m'a renversé des confettis.
0: Ah oui, oui, j'ai vu ça, oui, bien sûr.
1: Ah non, il pensait à tout, hein.
0: Oh non, mais c'était cool, c'était bien. Alors tu sais, bon, voilà, dans cette émission, je suis très content, Lia, de d'avoir partagé avec toi.
1: Oui.
0: Donc ben voilà, tes ressentis.
1: Bah moi aussi, hein,
0: sur la grande scène du grand show, quoi. Donc je trouve que c'était bien parce que bon, et je tenais à être là.
1: Oui.
0: Pour venir voir le spectacle, bien sûr, mais pour te voir. Parce que à deux reprises, moi, j'étais en tant qu'artiste, chanteur sur scène, et tu es toujours là aussi.
1: Ah, bah oui.
0: Et ça me tenait à cœur d'être là pour toi.
1: Oui, ça m'a beaucoup touché. Hein, parce que quand tu m'as dit on n'est pas sûr de venir, mon cœur s'est cassé. Hein.
0: Cassé. Voilà, je ne pouvais pas. Je ne pouvais pas ne pas venir. C'était un plaisir de partager. Puis bon, comme on connaît tous les deux le grand show, bien sûr, hein, même avant nos prestations, puisqu'on a reçu à plusieurs reprises une partie de l'équipe de Passion Show. Donc voilà, c'est des personnes qu'on connaît depuis très longtemps. Et puis voilà, c'était formidable. Et puis je tenais à faire cette émission avec toi,
1: gentil,
0: invité. Ouais.
1: On embrasse bien sûr Lambert aussi, qui était sur la scène. La lumière, etc.
0: Construit
1: toute cette scène.
0: Julien qui s'occupe du son.
1: Ouais.
0: Hein, qui s'occupe. C'est vrai que c'est.
1: Il y en a beaucoup qu'on doit oublier.
0: Qui s'occupe du son. Le photographe.
1: Oui.
0: Tu as cité. Voilà, tout ça, c'est vrai que c'est.
1: Et tous les bénévoles, d'ailleurs. Hein,
0: bien sûr.
1: Qui sont venus à un moment donné sur scène pour saluer.
0: Oui, c'est vrai.
1: Ça, c'était chouette.
0: Hein. Ouais, c'est chouette. Ça, c'est bon. Ouais. Toujours aussi un peu d'émotion.
1: Ah, bah oui, ça, c'est sûr.
0: Exact, voilà.
1: Ouais.
0: Eh bien, merci, Lia.
1: Eh bien, avec grand plaisir.
0: Alors, tu es mon invité, mais tu étais quand même en face de moi à la réalisation de l'émission.
1: Oui.
0: Mais enfin, bon, voilà, c'était super de faire,
1: bah, merci.
0: De faire tout ça tous
1: merci
0: les deux.
1: Merci d'avoir
0: ensemble.
1: Repensé à ça.
0: Ben, c'est avec plaisir.
1: Voilà. Et puis maintenant, c'est une grande histoire d'amitié, hein, en plus que de radio. Hein.
0: Oh, mais bien sûr, bien sûr. Voilà. Oui, je disais, tu es ma directrice d'antenne, mais tu es plus mon ami.
1: Oui, c'est ça.
0: Voilà,
1: c'est ça
0: donc.
1: Qui est beau.
0: Eh bien, à bientôt, Lia. Alors, je peux rappeler tout vite encore le petit concert, le concert du 25 octobre au Casino de Bussan avec un artiste alsacien, Jean-François Valence, qui fera un hommage à Franck Michael.
1: Incroyable.
0: Et puis, je ferai la première partie.
1: Eh oui, au Casino de Bussan.
0: Voilà, donc je serai un petit peu absent des ondes. Je vais me préparer pour tout ça.
1: Bien sûr, j'espère que ça se passera bien.
0: J'espère bien, oui.
1: Ouais.
0: Et puis, on se dit à bientôt.
1: À bientôt, Gilou.
0: Merci, Lia. Un gros bisou.

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0: 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Il est 18h.
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0: Dans les Vosges, le 11 juillet dernier, la Marche des Fiertés a rassemblé plusieurs associations, des personnes LGBTQIA+, leurs proches et de nombreux participants dans les rues d'Épinal. Une marche pour se retrouver, pour être visible, mais aussi pour porter des revendications. Alors, pourquoi marche-t-on encore aujourd'hui ? Avant le départ, les associations installent leurs stands, les derniers préparatifs s'organisent et peu à peu, le village associatif prend vie.
1: Aujourd'hui, c'est la marche des fiertés d'Épinal, c'est la deuxième de l'histoire. Moi, je fais un peu partie de l'orga, donc là, c'est un peu la concrétisation. Je suis euphorique un peu, on attend les gens, il est déjà 13h. Voilà, on a le char, tout est prêt, les pancartes.
2: Moi aussi, je fais un peu partie de l'orga, on est un peu depuis le début là-dessus. Et on pense que c'est surtout un endroit pour faire la fête et aussi pour militer, qu'on n'oublie jamais. Et j'espère qu'il y aura du monde malgré la chaleur.
0: Qu'est-ce que ça représente pour toi, la Pride ?
2: Bah, ça représente une visibilité, ce qu'on n'a pas dans chaque média, dans chaque moment de vie, surtout en milieu rural, je trouve que c'est important à dire. En ville, on a beaucoup plus de possibilités de trouver des assos. Et là, il y a très peu d'assos pour essayer de se regrouper. Donc, je pense que ouais, c'est très important, surtout dans des petites villes.
0: L'histoire des marches des fiertés est intimement liée aux luttes pour les droits des personnes LGBTQIA+. En juin 1969, à New York, les émeutes de Stonewall deviennent un symbole majeur de ces luttes. Un an plus tard, une première marche commémorative est organisée à New York. Depuis, les marches des fiertés se sont multipliées dans de nombreux pays. Plus de 50 ans après Stonewall, que porte encore la Pride aujourd'hui ? À Épinal, plusieurs associations participent à cette journée. Et parmi elles, Equinox et le planning familial.
3: On est une association centre LGBTI à Nancy. Notre but, c'est, donc on a un local pour accueillir des personnes, pour les aider, donc les personnes LGBTI, en fonction de leurs besoins. On accueille par exemple des demandeurs et demandeuses d'asile. On met en place des permanences de convivialité. Des fois, on peut proposer de l'aide juridique, de l'accompagnement, que ce soit sur les transitions de genre, mais aussi un accompagnement moral. On propose des accueils-écoutes, donc en fait des personnes qui ont besoin de parler, on les écoute dans un cadre communautaire, anonyme et confidentiel. On a différentes missions, différents pôles, je dirais, de travail. Donc on va avoir déjà tout ce qui est la promotion de la santé, que ce soit la santé sexuelle, mais aussi la santé mentale des personnes LGBTI. On va avoir aussi la culture LGBTI, faire vivre et faire découvrir des morceaux de la culture LGBTI, que ce soit passé ou présent. On va avoir aussi tout ce qui est la solidarité, que ce soit la solidarité avec les personnes LGBTI qui sont victimes de discrimination, les personnes qui demandent l'asile pour des raisons LGBTI, les personnes trans aussi. On a des permanences à destination des personnes trans en transition, en questionnement et intersexe. On va avoir aussi tout ce qui est un pôle de formation et d'éducation, c'est-à-dire pas seulement aller dans les écoles, mais aussi aller auprès des adultes et des professionnels, par exemple professionnels de santé, d'éducation, pour essayer de réduire toutes les discriminations qui peuvent exister dans les services publics entre usagers ou aussi dans les entreprises, mais aussi des discriminations qui iraient d'une personne qui propose un service envers des usagers. On a aussi, par exemple, l'organisation de la Marche des Fiertés, mais pas celle d'Épinal, celle de Nancy. Et je dirais l'une des dernières missions, c'est aussi les questions de mémoire. Que ce soit, par exemple, l'organisation du jour du souvenir trans, le jour de ce qu'on appelle la Saint-Sida, c'est-à-dire la journée de lutte contre le VIH-Sida. Ça peut être aussi la journée de lutte contre les LGBTI-phobies, la commémoration de la mort de Jeannot, qui avait été victime d'un crime LGBT-phobe à Nancy. Et la Marche des Fiertés, bien sûr, qui est le plus gros événement qu'on commémore. On n'est pas seulement centré sur un accueil général. On a des groupes plus restreints, par exemple des groupes de support et de soutien pour les personnes trans. On a aussi des groupes pour les plus jeunes qui sont en train de se mettre en place et un groupe pour les personnes aussi qui ont 50 ans et plus, car une partie très oubliée, c'est aussi les personnes qui, passé un certain âge, sont LGBT et qui peuvent se retrouver isolées, que ce soit de par leur perte d'autonomie, mais aussi qui peuvent subir des discriminations à l'intérieur même de la communauté. Et donc avoir cette possibilité de réunir tous les âges à certains moments, mais aussi permettre du soutien sur des questions plus précises, de refaire communauté, ou en tout cas de faire une communauté solide et soudée. Tant qu'on ne s'oppose pas, on va dire, à nos valeurs, qui sont celles du coup de l'accueil inconditionnel et de la lutte contre toutes les formes de discrimination, vous êtes les bienvenus.
4: Le plaidoyer du planning, c'est d'abord un plaidoyer féministe intersectionnel et allié, qui se veut allié de toutes les luttes pour les droits reproductifs sexuels, mais également devant la santé, les droits en général contre toutes les formes de violence et de discrimination. Et dans son volet d'éducation populaire, le planning, il travaillera toujours à déconstruire toutes les idées réactionnaires et à éduquer les personnes qui ont des discours, que ce soit réactionnaires ou simplement racistes, transphobes, misogyne, voilà. Donc le planning, c'est une association. Contrairement à ce qui est souvent cru, c'est pas un service public, c'est pas non plus une délégation de service public, et c'est de moins en moins financé, comme toutes les associations féministes ou qui luttent pour les égalités face aux droits, et notamment aux droits reproductifs et sexuels.
0: Derrière la marche, il y a donc aussi tout un travail d'information, d'accompagnement et de sensibilisation. Pour certaines personnes présentes ce jour-là, la Pride représente aussi quelque chose de très personnel. Parmi les personnes rencontrées pendant la journée, plusieurs sont venues parler de leur parcours d'exil et de leur demande d'asile. Pour elles, pouvoir vivre ouvertement leur orientation sexuelle ou leur identité de genre peut prendre une dimension particulière.
5: Je m'appelle Lutona Dio Adao, le prénom c'est Gradel. Je viens de l'Angola. Je suis en France en question de mon orientation sexuelle. J'ai été vraiment victime à beaucoup de choses sexuellement et il y a trop de injustices. Je me suis réfugié ici en France. Je vois vraiment la France, c'est un pays loyal, il y a la fraternité. Je me sens vraiment en sécurité, vraiment. Mais je me suis né comme ça. Là où je viens, c'est difficile, c'est horrible. Mais ici en France, je suis fier d'être ce que je suis vraiment.
6: Moi, c'est Nguessan Guir. Je viens de la Côte d'Ivoire. Voilà, j'ai dû quitter le pays à cause de mon orientation sexuelle. Et chez moi, en Côte d'Ivoire, vraiment, on est beaucoup menacé. On n'a pas de tranquillité, on n'est pas libre de vivre de nous réjouir. Ça me fait beaucoup plaisir vraiment d'être ici en France.
7: Je suis Léocadie Bayongo, je reviens du Congo-Brazzaville. Je suis lesbienne. Chez nous, au Congo, on n'accepte pas. On nous marginalise, donc on nous traite de tout, de sorcières, de tout. Ici en France, nous sommes libres, voilà pourquoi nous sommes là. Je souhaite vraiment obtenir mon asile en France, parce que chez nous, on nous traite de tout. Franchement, on nous voit comme, chez nous, on nous traite comme une bête, plus que comme un être humain.
8: Moi, c'est Yannick, je viens du Congo, RDC, précisément de Kinshasa. Et au fait, j'allais juste donner un avis que j'ai compris et j'ai trouvé en France que je n'ai jamais su. L'homophobie n'est pas une opinion, c'est un délit. Et c'est juste ça qui m'a conforté de faire vraiment une demande, parce que dans mon pays, on peut t'insulter, on peut te clasher, te lyncher, ça ne dérangerait personne. Mais ici, juste parler, critiquer, c'est déjà un délit. On peut faire de la prison. Et les gens ont la facilité. J'ai vu des ministres, Gabriel Attal, il était premier ministre, avouer son orientation sexuelle à la télé. J'ai vu M. Tanguy du Rassemblement National qui avoue tranquillement à la télé. Ça, en fait, il y a toujours des raisons négatives, hein, il y en a toujours. Mais c'est la vie, tout le monde vit, tout le monde. En fait, tout le monde a compris que tout le monde a un choix, tout le monde a son chemin, tout le monde fait ce qu'il veut dans le cadre du loi, en fait. C'est ce qui m'a vraiment plu en France. Merci pour les législateurs des lois.
0: Ces parcours rappellent aussi que les réalités vécues derrière les lettres LGBT sont multiples.
9: Ça a été rédigé en anglais par Mary et traduit en français. Aujourd'hui, nous célébrons les fiertés LGBTQIA+. Mais pour les demandeuses d'asile LGBTQIA+, cette célébration n'est pas qu'une fête. Elle représente notre courage, nos luttes et nos espoirs à trouver une place pour vivre. Nous avons dû quitter notre pays parce qu'il y était trop dangereux d'y être nous-mêmes. Nous avons été rejetés par nos familles, par la société. Nous avons subi des discriminations à l'école et au travail. Nous avons été confrontés à des violences extrêmes, à des menaces de mort, à des viols, des passages à tabac qui auraient pu nous coûter la vie. Certains et certaines d'entre nous ont été emprisonnés pour l'unique crime d'être qui nous sommes ou d'aimer qui nous aimons. Nous avons laissé derrière nous nos enfants, nos amis, nos amantes et nos amants, dont nous n'avons parfois plus aucune nouvelle. Nous avons laissé derrière nous nos maisons, nos souvenirs et tout ce que nous possédions pour rechercher ce à quoi chacun et chacune a droit, le droit de vivre librement et sans crainte. Quitter son pays n'est jamais facile. Repartir à zéro dans un nouveau pays n'est jamais facile. Les procédures de demande d'asile ne sont pas faciles. Pour être acceptés dans les pays où nous nous réfugions, nous devons convaincre que notre histoire est bien la nôtre. Convaincre que nous sommes réellement qui nous sommes. Aujourd'hui, nous sommes nombreuses et nombreux à attendre d'être entendus par les institutions qui décideront si nous pouvons rester ou si nous devons quitter le territoire. Aujourd'hui, nous sommes nombreux et nombreuses à attendre de savoir à quoi ressemblera notre avenir. Cette incertitude peut être l'une des épreuves les plus difficiles du parcours d'asile. Il y a des jours marqués par l'incertitude, la solitude et la peur. Mais l'espoir est là, et à chaque pas que nous faisons pour nous protéger, témoigne d'une force incroyable. La journée des fiertés nous rappelle que l'union fait la force. La fierté est née parce que des personnes ont refusé de se cacher. Elles se sont levées et ont déclaré « Nous méritons de vivre dans la dignité, la liberté et le respect ». Nous venons de pays et de cultures différentes. Nous parlons des langues différentes et nous avons des croyances différentes. Mais nous partageons quelque chose de puissant. Le rêve de vivre dans un endroit où nous pouvons être nous-mêmes sans crainte. La journée des fiertés nous rappelle également que la communauté est essentielle. Cette journée des fiertés est pour nous une journée de répit. Nous n'avons pas à nous battre aujourd'hui pour mériter le respect que tout être humain mérite. Lorsque nous nous soutenons les uns et les autres, les unes et les autres, nous trouvons la force nécessaire, même dans les moments les plus difficiles. Ici, aujourd'hui, nous n'avons pas à prouver que nous méritons le respect que n'importe quel humain mérite. À toutes celles et ceux qui se tiennent à nos côtés en tant qu'alliés, merci. Chaque geste de gentillesse, chaque mot de soutien et chaque sourire accueillant contribue à créer une communauté où chacun peut commencer à guérir. Aujourd'hui, célébrons qui nous sommes, soutenons-nous les uns les autres, les unes et les autres, et croyons à un avenir où personne n'aura à fuir son pays en raison de son orientation sexuelle ou de son identité de genre.
0: Mais une Pride, ce n'est pas seulement un rassemblement de personnes venues partager un moment. C'est aussi un espace de revendication. Sur les stands, comme dans les discours, les associations rappellent les combats qu'elles continuent de mener et les droits qu'elles souhaitent voir progresser.
3: On est venu aujourd'hui pour apporter notre soutien à la marche des fiertés d'Épinal, puisque l'année dernière, on avait déjà vu une première marche des fiertés. Cette année, on en a vu une deuxième apparaître et on s'est dit on ne peut pas laisser passer cette opportunité. Une marche des fiertés, c'est beaucoup. C'est beaucoup d'investissement et de temps. Et le fait de voir autant de personnes aujourd'hui ici à Épinal, ça fait chaud au cœur. C'est très certainement le début d'un grand mouvement. Si toutes les personnes qui sont là, qui sont, je suppose, principalement des Vosges, viennent donner un coup de main sur plein de tâches différentes, alors l'arc-en-ciel pourra être partout sur les Vosges et la communauté pourra être encore plus soudée qu'avant. Parce que c'est ça aussi une marche des fiertés. C'est pas seulement un défilé, c'est un moment de communauté et de construction. Donc si on prend le temps aujourd'hui d'être présent et présente, il faut aussi qu'on prenne le temps de se rencontrer, de se parler, de discuter entre nous, de s'organiser et de faire en sorte que l'année prochaine, ce soit une marche des fiertés encore plus grande, avec encore plus de barnums et d'associations, et avec peut-être, pourquoi pas, un lieu pour les personnes LGBT dans les Vosges, ce que je vous souhaite. Et si vous avez besoin d'un coup de main, n'hésitez pas, on sera là pour vous aider.
10: En 1956, donc ça fait 70 ans qu'elle existe, à la base pour les droits reproductifs et sexuels pour les femmes. Et évidemment, au fil du temps, son plaidoyer s'est élargi. Le planning familial, il a milité pour le mariage pour tous, pour la PMA pour toutes et tous, Dans certaines régions, les seuls centres de santé sexuelle qui sont capables d'accompagner des transitions sont des plannings familiaux. On sera un soutien si des personnes veulent monter des plannings dans les Vosges. On sait qu'il y a des projets à Saint-Dié, à Épinal. Il y en a eu par un moment aussi ailleurs, un peu plus en ruralité. À Nancy, on s'est recréé suite à l'abrogation de la Roe vs Wade aux États-Unis. Et évidemment, on sait que partout dans le monde, il n'y a pas besoin d'aller aux États-Unis, mais plus proche de nous en Europe, et ce sera le cas en France si le RN passe aux prochaines élections. Les premiers droits qui reculent sont les droits des personnes LGBT, c'est les droits aussi des femmes, reproductives, sexuelles, mais aussi le droit de se déplacer, les droits tout court, l'égalité devant la loi. Et on sera toujours aux côtés des personnes concernées.
11: Luttons contre la criminalisation de nos identités. La situation des personnes LGBT est attaquée de toutes parts. Recul des droits, agressions, locaux associatifs saccagés. Pour nous, les temps sont durs. Il est d'autant plus important en ces moments de nous soutenir, mais aussi de rappeler au monde que nous n'avons pas peur, que nous ne nous cachons pas et que nous sommes fiers. Fiers de nos existences, fiers à la campagne, fiers à la ville, fiers partout. Ces dernières années, les temps sont sombres. Aux États-Unis, en Hongrie, au Royaume-Uni, mais également au Burkina Faso, des attaques fusent. Criminalisation des identités, assassinats, meurtres, agressions homophobes et transphobes. Le capitalisme et l'autoritarisme arc-en-ciel voudraient nous faire croire qu'ils nous soutiennent, mais nous ne sommes pas dupes. Lorsqu'Israël affiche des drapeaux arc-en-ciel sur leurs blindés pendant le mois des fiertés, ils ciblent et assassinent les personnes LGBT en Palestine. Le Burkina Faso a récemment pénalisé l'homosexualité. Et ces derniers jours, le Niger a criminalisé non seulement l'homosexualité, mais également l'asexualité. Les États-Unis poursuivent désormais les personnes trans et leur soutien sur des accusations et des principes de terrorisme. La Russie, enfin, organise des raids contre les bars et associations LGBT, mettant en prison des dizaines de personnes. Sur les dernières semaines, rien qu'en France, nous avons perdu Noam à Metz, tué en plein jour. Joëlla, une femme trans, battue à mort à Nouméa. La semaine dernière encore, Andrea, une femme trans, a été assassinée à Angers. Si les individus sont responsables de ces actes, la société et les institutions le sont aussi. En refusant de soutenir Caroline Grandjean, institutrice lesbienne, harcelée pour son orientation sexuelle, l'éducation nationale se rend directement responsable de sa mort. Récemment encore, d'autres instituteurs et institutrices ont dû quitter leurs fonctions car leur sécurité était mise en danger. L'État se rend aussi coupable de nos discriminations et de notre isolement. Ces dernières années, quasiment toutes les lois concernant notre communauté ont été à nos dépens. Fichage raciste et transphobe des personnes ayant changé de prénom, qui vient d'ailleurs d'être validé par le Conseil d'État encore hier. La loi de pénalisation des clients, qui met en danger les travailleuses du sexe, dont beaucoup sont gays, lesbiennes ou trans. Et désormais, le projet de loi Rodwell, qui propose de conditionner le changement de prénom et de genre à un casier judiciaire vierge. Nous pourrions encore parler de toutes les lois sur l'immigration, qui sont des raisons pour refuser l'asile politique à des personnes LGBT qui tentent de fuir leur pays ou les pays où leur vie sont menacées. Accept ST, association spécialisée dans l'accueil des personnes trans, et en particulier des personnes transmigrantes, a enregistré une hausse des OQTF prononcées contre les personnes suivies par l'association. C'est uniquement par la criminalisation que nos vies sont vues par les politiciens au pouvoir. Nous sommes soit criminels, soit assimilés à des criminels. Impérialisme, racisme, homophobie institutionnalisée, validisme et eugénisme ne sont que des faces d'une même pièce, celle d'un monde dans lequel toute personne qui sort de la norme cis hétérosexuelle blanche et valide ne mérite ni le respect, ni l'amour, ni les droits qui lui sont dus. À la campagne, ces luttes prennent un angle encore différent. Il est plus difficile de faire communauté, avec un isolement social encore plus grand et une homophobie encore très présente. L'accès à la médecine pour les personnes trans, l'accès à des dépistages sans jugement, l'accès à des traitements de prévention sont encore plus durs qu'en ville. L'accès à des centres de prévention, de formation et à des méthodes de contraception totalement gratuites est presque impossible. Les Vosges sont un des trop nombreux départements sans planning familial. Comment faire, finalement, pour accepter sa propre homosexualité ou sa transidentité quand aucune des personnes ne pouvant parler, quand aucune des structures pouvant parler ou accueillir les personnes en questionnement n'existe? Pour finir, nos existences ne sont pas des crimes. Nos vies ne sont pas conditionnelles ni conditionnables. Là où beaucoup de marches revendiquent de la visibilité, nous savons que la visibilité sans sécurité est un piège. Aujourd'hui, nous sommes réunis pour célébrer nos identités, pour reprendre la rue ici à Épinal. Une ville et un département qui auront attendu 2025 pour avoir leur première marche des fiertés. Alors n'oublions pas de profiter, de nous amuser, de célébrer nos vies et nos amours. N'oublions pas notre colère et notre déception, mais essayons tous ensemble de profiter de ce temps, si court soit-il, pour nous rencontrer et faire communauté.
0: Puis vient le moment de partir. Les banderoles se lèvent, les slogans commencent et le cortège s'engage dans les rues d'Épinal.

0: fois le cortège revenu, la journée n'est pas tout à fait terminée.
1: C'est comme une grande famille. On est tous là pour revendiquer nos droits et c'est très important. Ça devrait être toute l'année. Jamais on n'arrêtera d'exister et aimons-nous quoi. Plus d'amour, plus d'LGBT et moins de haine. On fait rien de mal. On s'aime, on est nous-mêmes. Juste on se cache pas et c'est ça qui leur plaît pas en fait.
2: Encore maintenant, c'est un combat qu'on doit vraiment continuer. Franchement, c'est sidérant de voir à quel point il y a des gens qui ne comprennent pas pourquoi... Pourquoi on combat encore, pourquoi on marche encore, pourquoi on crie encore, alors que c'est vraiment un combat qu'on doit faire continuellement. Pour moi, c'est vraiment important pour toutes les personnes qui ne peuvent pas avoir de coming out, pour toutes les personnes qui n'osent pas se montrer réellement. J'aimerais vraiment me battre pour ces personnes qui sentent qu'elles ne peuvent pas être elles-mêmes et pour qui ça doit être vraiment très difficile.
3: Le combat n'est pas encore terminé, on voit bien encore à l'heure actuelle aux États-Unis. Les discriminations se font encore très fortes. Même en France, on voit que les États-Unis ont déteigné un peu sur la France, donc on peut redouter une nouvelle vague d'homophobie extrême finalement pour la France aussi. Donc c'est important de continuer à militer, de continuer à faire des prides, à organiser ce genre d'événements pour éviter justement cette nouvelle vague d'homophobie ou du moins au moins essayer de calmer un peu avant que ça n'arrive.
4: C'est très important d'organiser des prides dans des petites communes comme Épinal qui sont rurales. L'homophobie, elle est présente partout, mais elle est surtout présente dans des endroits un peu reculés de France où les gens, ils n'ont pas forcément accès à l'information puisqu'ils n'ont pas le capital social pour pouvoir se renseigner sur ce genre de mouvement. Et les personnes LGBT en campagne, c'est encore plus difficile qu'en ville parce qu'il n'y a pas d'espace safe. Quand la densité de population est faible comme ça, et en plus avec la montée de l'extrême droite, notamment la montée de l'extrême droite dans des zones rurales de France, je trouve que c'est très important d'organiser des prides comme ça et de continuer à se battre, parce que ce ne sera jamais inutile. Et les droits, ça vient, ça part, c'est jamais acquis.
0: Et pour les organisatrices, c'est aussi le moment de revenir sur cette journée.
1: Donc ça nous a demandé beaucoup de travail en amont. On est très fiers de tout ce qui s'est passé, que ce soit le village associatif, la marche qui a déambulé dans le centre-ville. On est très fiers de voir qu'il y a eu plus de monde que l'année dernière, ce qui montre que la pérennisation de ces événements est très importante. Et de manière générale, les gens ont eu l'air d'apprécier. C'est ce qui comptait le plus pour nous, que les gens viennent, puissent se rencontrer, profiter de cette journée et repartent heureux.
5: Ça fait plaisir de réussir à organiser des événements queer, des événements LGBT dans le coin et de créer des occasions pour que les gens puissent se rencontrer et créer du lien. J'espère qu'on pourra pérenniser et créer d'autres événements comme ça dans le futur, que ce soit des marches ou d'autres choses.
6: J'avais déjà participé l'année dernière. Là, c'est la deuxième, donc on est super content de comment ça se passe. Moi, j'aime bien voir cette effervescence et voir les gens qui sont heureux d'être là, qui se revendiquent. Et je trouve que c'est ça qui est le plus beau. Pour moi, c'est important qu'on fasse ça parce que c'est la seule dans les Vosges. Il n'y en a pas eu pendant très longtemps. Et c'est courant que les personnes dans les Vosges puissent se sentir isolées. Déjà, on est déjà isolés souvent géographiquement parce qu'on est dans les villages ou dans des petites villes où c'est parfois compliqué. C'est pour ça qu'un moment de rassemblement, c'est important que les gens puissent se voir, dire on est là, on existe, on est ensemble et on n'est pas seul chez nous. Et je trouve ça vraiment beau que ça puisse se faire et que ça soit dans la bonne ambiance. Et je trouve ça donne espoir.
0: Une Pride, ce sont donc des revendications, une lutte pour ses droits, des rencontres, des parcours différents et une volonté commune de rendre visibles des réalités qui ne le sont pas toujours. Tout au long de cette série, nous allons prendre quelques minutes pour revenir sur certains termes, les définir simplement et essayer de mettre un peu de précision derrière les mots que l'on entend de plus en plus. Il est temps de retrouver votre rendez-vous hebdomadaire. Voici donc, sans plus tarder, l'abécédaire.
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8: L'abécédaire.
9: L'abécédaire.
10: A pour agenre. Un individu agenre est une personne qui ne s'identifie à aucun genre ou qui ressent une absence totale d'identité de genre.
11: I pour identité de genre. L'identité de genre, c'est le sentiment intime et personnel d'appartenir à un genre. Elle peut être féminine, masculine, non-binaire ou correspondre à d'autres vécus. Elle est distincte de l'orientation sexuelle. L pour LGBTQIA+. LGBTQIA+, c'est l'acronyme regroupant différentes orientations sexuelles, identités de genre et caractéristiques sexuelles. Le plus permet d'inclure d'autres réalités qui ne sont pas représentées dans les lettres de l'acronyme.
7: N comme non-binaire. Non-binaire se dit d'une personne dont l'identité de genre ne correspond pas exclusivement aux catégories homme ou femme.
10: P pour Pride. La Pride, ou Marche des Fiertés, est une manifestation qui célèbre les personnes LGBTQIA+, et revendique leurs droits. Elle trouve son origine dans les luttes contre les discriminations et les violences subies par les personnes LGBTQIA+.
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9: Ama, ou Mata Amrita Nandamayi, se déplace aujourd'hui dans le monde entier pour simplement donner de l'amour au travers d'un darshan, une étreinte en prenant tous ceux qui se présentent à elle dans ses bras. Rencontrer Ama n'est pas anodin. Certains témoignent d'un arrêt dans le temps, d'une grâce, d'un mystère, d'une lumière. Dans cette émission, je rencontre Mangala qui nous parle de son parcours et de sa rencontre avec Ama. Avec moi, Mangala. Donc tu viens de rajouter, Mangala, c'est le nom que Ama m'a donné. Donc dans cette émission radio qui s'appelle Regarde ailleurs. Regarde ailleurs, c'est donner la parole à des gens que je rencontre sur mon itinéraire. Donc c'est souvent des voyageurs, des écrivains, des auteurs. Regarde ailleurs, cette envie d'élargir sa vision sur soi, d'élargir sa vision sur le monde à travers les expériences des uns et des autres. Donc Mangala, nom donné par Ama. Donc Ama, c'est une sainte indienne. Donc toi, auditeur, on va t'emmener dans l'univers de Mangala, et on va savoir qui est Mangala, comment tu es devenu Mangala, et on parlera aussi dans cette émission de cette sainte Ama qui vit dans le sud de l'Inde, dans l'état du Kerala. Donc Mangala, on va peut-être revenir à ton enfance, parce que si j'ai bien compris en off avant, tu me disais c'est ta maman qui t'avait emmené la première fois en Inde. Donc on va revenir peut-être à cette époque-là de ta vie, peut-être de ta maman qui déjà nourrissait une certaine foi ou une certaine spiritualité.
10: Oui, donc effectivement, la spiritualité, je l'ai connue tout enfant, toute petite. Hein, et c'est à l'adolescence, en fait, que ma mère a découvert Ama et m'y a emmené la voir. Donc, à l'époque, à l'ashram d'Arnaud des Jardins, près de Sainte. Et elle m'a dit, oh là là, il faut absolument aller voir Ama. C'est un Mahatma, un être réalisé. Il paraît que quand on la rencontre, il y a un avant et un après. Notre vie n'est plus la même après. Et donc, elle atteste. Moi, j'ai fait la queue pendant 2 heures. Pendant 2 heures, j'ai pleuré. Donc j'y suis allée le lendemain. Donc c'était en 1995, j'avais 16 ans. Et donc j'étais vraiment ouverte, j'étais assez croyante. Et donc à mon tour, j'ai pleuré. Et je me suis retrouvée transportée dans l'univers de Krishna. Et je portais ma petite sœur qui était toute petite à l'époque. Qui s'était endormie dans mes bras, elle était lourde. Pour l'emmener jusqu'au parking. Et je me suis dit, ah, je vais imaginer que je porte l'enfant Krishna. Et elle sera plus légère. Et donc déjà, je me suis laissée inspirer par cette atmosphère de l'Inde. Et puis de retour ensuite au lycée, je me suis interrogée en me disant, bon, bah, finalement, le avant-après, je ne le vois pas tant que ça, ma vie n'est pas différente. Je suis toujours au même lycée avec les mêmes professeurs, qu'est-ce qui a changé vraiment? Et puis quand même, j'écoutais les bhajans, je trouvais ça beau. Et finalement, les choses sont allées très vite.
9: Je vais te ralentir un petit peu parce que là, on parle de choses qui ne sont pas forcément compréhensibles pour celui qui nous écoute. Donc, tu parles de bhajan, d'avant, après, de darshan, de ama. Donc, on va revenir complètement. Enfin, ça fait beaucoup d'informations en même temps. On va revenir peut-être donc ta maman hein, qui t'a emmené voir cette dame en 95. Tu disais, tu avais 16 ans. Donc, à cette époque-là, pour toi, qui est Ama? Qu'est-ce qu'elle représente? D'où vient-elle? Parle-moi un petit peu de ce personnage mythique, mystique.
10: Donc, Ama, effectivement, on disait, c'est une sainte indienne, elle est habillée en blanc, c'est un être réalisé qui n'a plus d'ego et elle fait des câlins aux gens et qui sont déstabilisants, où l'on se retrouve baigné d'amour. Voilà, on laisse tomber l'ego et on se retrouve comme une douche d'amour en fait. Et ça peut faire pleurer de recevoir autant d'amour d'un coup. Donc cette sainte indienne faisait le tour d'Europe à l'époque, dans deux lieux en France. Ça durait 3 jours. Donc voilà, moi j'étais toute nouvelle, je découvrais ça avec simplement curiosité. Ensuite il y a eu le retour au lycée. Et puis, arrivée en première, en classe de première, ma mère m'a annoncé qu'elle avait décidé d'aller vivre à l'ashram d'Ama en Inde. Et donc elle m'a dit, tu fais ce que tu veux, soit tu viens avec moi, soit tu restes en France. Et pour moi, c'était une évidence de rester en France et d'avoir le bac en France. Donc je suis restée seule en France, mais je l'ai accompagnée quand même. Ma mère et ma sœur, qui avaient 4 ans, qui sont parties vivre donc, dans le Kerala, l'ashram mère de Ama. et je les ai accompagnés. J'ai découvert vraiment cette foi indienne sans compter, cette terre sacrée où je m'y suis vraiment sentie chez moi, les pieds nus dans les flaques d'eau, sans miroir, sans papier toilette, sans fourchette. Et voilà, c'était vraiment nourri d'amour en fait. Et je me suis liée d'amitié, si on peut appeler ça de l'amitié, pour les brahmacharines, c'est pas vraiment de l'amitié. Alors les brahmacharines, c'est ces renonçantes indiennes qui dédient leur vie à Ama, donc qui n'ont plus d'argent. Elles sont nourries, logées, blanchies. Et elles dédient toute leur vie au service de l'œuvre d'Ama. Et ça m'a vraiment touchée profondément de voir ces jeunes filles. Je me suis posé la question au sujet de moi-même, là j'ai un peu d'émotion.
9: On va peut-être revenir à l'Inde avant de parler de ce qui s'est passé pour toi à ce moment-là. Donc tu parles des brahmacharines, hein, donc qui sont au service de Ama. Donc là on est quand même en Inde, donc c'est quelque chose qui dans la culture indienne est très courant. C'est bien aussi de replacer un peu les choses dans leur contexte, parce que ce qu'on va entendre aujourd'hui dans cette émission, voilà, faut savoir qu'on est dans deux cultures différentes. Et donc en Inde c'est quelque chose de très courant, hein. On parle de gourou. Nous, chez nous en France, le mot gourou peut faire penser aux sectes. En Inde, un gourou, c'est simplement une sorte d'être éveillé ou de maître qui va accompagner ses disciples vers un état d'être, un état de réalisation. La culture, peut-être reposer un peu le contexte culturel.
10: Oui. Donc en effet, en Inde, tout le monde a un gourou. En fait, comme on peut avoir le maire du village, c'est tout à fait normal d'avoir un gourou. C'est pas obligé que ce soit une personne réalisée. Ça peut être son prof de violon, son prof de musique. On a tous un gourou en Inde. Et c'est vrai qu'en France, c'est assez connoté négativement, mais là-bas, c'est dans la tradition. Donc Ama est un gourou exceptionnel puisque c'est un Mahatma, en fait une grande âme, comme Mahatma Gandhi. Et donc elle est établie dans le soi à jamais. Et ce qu'elle dit d'ailleurs, c'est qu'elle est branchée sur le secteur, le courant continu. Alors que nous, on est comme des piles qui avons besoin d'être rechargées. Et on se décharge et il faut encore se recharger. Alors qu'elle, elle est sur le secteur continu. Et elle nous invite à nous brancher nous-mêmes sur ce secteur continu. Et ce qu'elle dit, en fait, c'est quand elle nous accueille dans ses bras comme ça avec amour, c'est qu'elle voit le divin en nous. Elle ne voit aucune différence entre elle et nous.

0: J'en reviens à l'histoire des brahmacharines, puisque j'ai retrouvé un peu d'apaisement dans les émotions. Donc, ça vient de brahmacharya, qui est ce vœu de chasteté que font ces personnes-là. Et donc, de renoncer à tous les désirs, à l'attraction, la répulsion, le j'aime, j'aime pas. Et en fait, nous ici, on passe notre vie à aimer, pas aimer, à vouloir du gâteau au chocolat ou avoir rencontré cette personne ou pas. Et donc, c'est aller au-delà de ces mouvements d'attraction et répulsion, du j'aime, j'aime pas. Et donc, j'étais en admiration devant ces jeunes filles indiennes qui vouaient leur vie à Ama, dans le service, le Seva. Et je me suis dit, mais moi aussi, c'est ça que je veux vivre. Donc, j'ai posé la question à Ama, et Ama m'a dit qu'il fallait que je continue mes études. Donc, finalement, je suis rentrée en France, passé ce bac, et les choses sont allées très vite. Si vite qu'à l'âge de 20 ans, j'étais mariée avec deux enfants. Donc, vous voyez, je vous saute les étapes, mais c'est allé vraiment très vite.
1: En lien avec la foi, la spiritualité, ce mariage, ou rien à voir?
0: Oui, en lien. C'est-à-dire que mon jeune mari, lui, ne connaissait pas du tout Ama, donc je lui ai fait rencontrer Ama. Et il a eu un coup de cœur aussi. Et d'ailleurs, actuellement, il est toujours en Ama, même si on a divorcé il y a peu de temps. Mais voilà, c'est toujours en Ama.
1: En Ama.
0: En Ama. On dit en Ama pour dire dans l'énergie d'Ama, enfin dans la voix d'Ama, c'est plus clair. Voilà. Et donc très vite, on a voulu rejoindre une communauté en Ariège qui était dans la voie d'Ama. Et puis, donc on faisait les tours d'Europe à l'époque en camion avec nos deux jeunes enfants et on suivait Ama partout en Europe avec vraiment cette énergie de waouh, on fait la nuit blanche avec Ama, on la regarde toute la nuit faire ses câlins aux gens sans manger, sans dormir. Et puis on prend la route pour traverser toute la France et se retrouver à Barcelone.
1: Alors ça, faut aussi qu'on donne une dimension un peu visuelle. Toi, c'est quelque chose que tu as beaucoup vécu, donc tu sais de quoi tu parles. Hein. Donc là, on parle d'un darshan, d'un câlin. Donc c'est Ama, donc ce guruji indienne qui se déplace dans différentes villes aux capitales de France, d'Europe. Et là, donc pendant trois jours, dans une sorte de stadium ou une salle des fêtes ou en tout cas un bâtiment énorme, des gens viennent par centaines, voire par milliers, pour se retrouver dans les bras de Ama, c'est ça? Essaie un petit peu de nous décrire un événement, donc un darshan. Il y a même un film d'ailleurs qui existe sur le sujet, qui a été fait par qui déjà? Par Ian Kunan. Hein, donc voilà, celui qui est plus intéressé par le sujet peut voir aussi ce documentaire-là. Donc essaie de nous recréer un petit peu une dimension visuelle pour celui qui nous écoute, pour qu'on comprenne où on est et ce qui s'y passe.
0: Donc effectivement, ça peut être un gymnase, une salle des fêtes, le Zénith de Toulon, voilà, le parc des expositions de Châlons-en-Champagne, voilà. À l'époque, c'était des gens habillés tout en blanc, donc une atmosphère toute particulière. Maintenant, voilà, c'est plus lambda, on va dire, mais des récitations de mantras dans des grands haut-parleurs vraiment qui baignent l'atmosphère. On n'entend que les mantras, les bhajans, les chants dévotionnels. Et puis il y a cette petite bonne femme indienne, toute petite, qui vient avec son sari blanc et qui inonde la salle d'un grand silence et d'une paix, quelque part. Et donc elle commence avec une méditation guidée. On rentre dans de la respiration, de la récitation de syllabes sacrées, comme Ma Om. Et actuellement, c'est plus la méditation des fleurs blanches pour amener la paix dans son mental et dans le monde entier. Puisque le monde a besoin de paix, et que finalement, peut-être que la principale guerre, c'est l'agitation de notre mental, de ses pensées incessantes. Et Ama vient apporter cela, la paix du mental et le message d'amour, d'aider son prochain, d'être altruiste et d'avoir le cœur ouvert sur le monde et ce qui nous entoure. Donc Ama commence avec cette méditation guidée. Puis elle ouvre ses bras à tout à chacun, et donc là c'est la queue pour le darshan. Donc c'est chacun a son ticket et on sait à peu près à quelle heure on va passer, si on passe dans 3 heures, dans 6 heures, ou le soir, ou le lendemain matin. Et même si on passe pas tout de suite, il y a vraiment cette atmosphère de paix, d'amour. Tout le monde se sourit sans se connaître, donc c'est minimum 3000 personnes dans la salle. On ne connaît pas les gens, tous des curieux, et finalement on ne peut pas s'empêcher de sourire parce qu'il y a cette atmosphère d'amour.
1: Et là, quand on parle d'un darshan, ça peut durer plusieurs heures, voire plusieurs jours, où Amma est là à donner. Faire que donner, donner, donner, sans se lever pour se reposer, pour manger, pour même pour aller aux toilettes. Et c'est là où tu parles de connecter à la source ou au courant continu.
0: C'est ça, on est vraiment dans l'ordre d'un phénomène inhumain, surhumain, un peu surnaturel, même si je pense qu'elle n'aimerait pas ce mot-là. Mais quand on la suit, on voit bien qu'elle ne mange pas et qu'elle ne dort pas. Et que nous, les petits humains, on essaye de suivre le rythme en la suivant d'une étape à une autre et qu'on ne tient pas la route et on fait des siestes. Et voilà, donc on est de l'ordre de l'inexplicable quelque part, parce qu'elle accueille toutes ces personnes avec le sourire ou avec les pleurs, la compassion en fait. Si une personne vient déposer ses problèmes, Amma se met vraiment en reliance avec la personne et va pouvoir pleurer ou compatir avec la peine de cette personne. Ou alors elle va lui apporter la joie, le sourire ou le rire pour l'éveiller à la joie. Et c'est comme si elle savait particulièrement ce dont la personne a besoin, tout en particulier. Elle peut lui faire des caresses sur le dos, lui réciter autre chose que mon fils chéri, ma fille chérie. Et avec cet amour maternel, universel, qui prend soin. C'est vraiment prendre soin. Et c'est l'occasion pour tout à chacun de déposer son fardeau à ses pieds, dans ses bras, sur son cœur. Déposer son fardeau et faire l'expérience de la consolation, alors qu'on pourrait imaginer qu'on n'en avait pas besoin. Et là, finalement, se rendre compte qu'on est peut-être vulnérables tous, et que là, c'est l'occasion de tomber le bouclier, laisser tomber la carapace et s'ouvrir et recevoir le plein d'amour, d'énergie, peu importe comment on l'appelle. C'est une expérience unique qu'on ne peut pas

0: revenir sur ton histoire enfant. Donc à 16 ans, tu rencontres Emma et tu te poses la question de bah, quel est l'avant, quel est l'après. Et là, c'est pas encore clair pour toi. Donc est-ce qu'à quel moment tu fais le choix de te rapprocher de l'énergie de Emma?
1: Effectivement, le avant, le après. Donc au début, je me dis, oh, je suis toujours dans le même lycée, ma vie n'a pas changé. Puis comme je vous disais, les choses sont allées très vite. À 20 ans, mariée, deux enfants. Et Emma nous a appelés, donc a appelé mon mari, c'était au Zénith de Toulon. J'étais en train de chanter les bhajans sur scène, donc les chants dévotionnels. J'étais déjà finalement bien dedans. Et en appelant mon mari, elle lui demande, il va y avoir un nouvel ashram qui va être acheté, le premier en Europe, à côté de Chartres, à côté de Paris. Est-ce que tu veux bien t'occuper des travaux? Ta femme et tes enfants pourront y vivre. Et je suis descendue de scène, mon mari m'annonce ça. Et je lui dis, mais non, moi je veux vivre au col, en Ariège, dans cette communauté AMA aussi. Et je ne veux pas aller vivre dans la Beauce, en fait. Je fais mes études à la fac de Toulouse, voilà. Donc j'étais plutôt en colère, contrariée. Et je suis direct allée voir AMA. J'ai coupé la file du Darshan, là, des gens qui attendaient pour leur câlin. Je suis allée voir AMA. Je lui dis, AMA, je ne veux pas aller vivre dans le nouvel ashram. Je veux vivre en Ariège et mes enfants aussi. Puis AMA a répondu... Do as you like. Fais bien comme tu veux. Et ensuite, pendant 3 mois, j'ai eu très, très, très mal au dos. Vraiment très mal au dos. Et après, on est allé visiter ce nouvel ashram qui était en train d'être acheté, donc à Pongouin, à côté de Chartres. Et là, quand j'ai vu le bâtiment, l'énergie, l'atmosphère, je me suis dit, waouh, c'est une grâce, en fait. Et c'est vraiment OK. Il faudra même que je dise merci à Emma tous les jours de ma vie pour avoir la chance d'habiter dans un tel lieu. Là encore, les choses sont allées très vite. On s'est retrouvés dans cet ashram. Donc voilà, j'avais 21, 22 ans. Et à m'occuper des bénévoles, de l'accueil, de tous ces gens qui venaient de Paris tous les week-ends. Faire du séva, être au service. Et la vie était un peu rude. Il fait très froid en Eure-et-Loire. Et c'est des bâtiments austères quand même. Et avec un rythme de vie soutenu, avec des pratiques spirituelles très tôt le matin et du séva tard le soir.
0: Quand on parle de séva, c'est du service du bénévolat. Hein.
1: Oui, tout à fait. Oui. C'est un terme sanskrit qui veut dire service des intéressés. Et la voie d'Ama, c'est le karma yoga. Et karma yoga, c'est le yoga de l'action. Donc c'est vraiment de mener chaque action de sa vie avec la conscience qu'on l'offre au divin, cette action. Que ce n'est pas pour avoir une récompense, c'est pas pour avoir la reconnaissance de ses pairs ou d'autrui, c'est pas pour recevoir des merci. C'est vraiment chaque action, on la dédie au divin. C'est ça le sens du seva, d'être au service du monde pour un monde meilleur. Donc on a vécu cette expérience-là pendant 3 ans, à l'ashram donc de la ferme du Plessis à Pongouin. 3 ans où on a tout donné, et nos jeunes enfants grandissaient, et on s'est aperçu qu'il y avait un déséquilibre. Donc on a fait le choix de vivre en tant que voisins, pour retrouver plus d'équilibre dans notre vie familiale. Et donc cette expérience a duré 12 ans, où le seva était plus modéré, et je continuais d'animer les bhajans le soir, les chants dévotionnels à l'harmonium indien, avec les chants en sanskrit, d'avoir du plaisir à cela aussi. Et on a pu donner aussi une éducation envers nos enfants, empreinte des valeurs d'Ama et d'altruisme.
0: Ce darshan, donc tu l'as régulièrement, ou est-ce qu'on a droit qu'à un seul darshan dans sa vie? Comment ça se passe?
1: On peut en avoir tant qu'on veut à partir du moment où on arrive à trouver Emma quelque part dans le monde et de prendre un petit ticket pour avoir sa place. Donc on peut en avoir un une fois par jour à partir du moment où elle donne son darshan la journée hors Covid. Voilà. Mais sur les programmes, en tout cas, on peut avoir un darshan par jour.
0: Mais toi, tu l'as suivie sur les tournées qu'elle faisait en Europe. Hein. Donc tu étais en seva, c'est ça? Tu fais partie de l'équipe organisatrice, ceux qui mettent en place l'événement. Enfin, qu'est-ce que c'est que faire une tournée d'Ama finalement? Raconte-nous un peu le backstage.
1: D'accord, donc chaque pays a son équipe organisatrice. Donc moi, je faisais partie de l'équipe organisatrice de France, en fait. Et puis, il y a... peut-être une centaine de coordinateurs où chacun à son poste et avec les autres personnes qui font du seva aussi. Donc moi j'étais au stand ETW France pour représenter l'association d'Ama en France. Donc j'avais la chance d'être dans le hall de Darshan et de bénéficier de cette atmosphère des bhajans, des chants dévotionnels et de voir Ama au loin qui offre ses câlins. Et d'autres sont plus en backstage justement dans les tentes de cuisine indienne à l'extérieur ou sur le parking ou à fluidifier la foule des venus, à répondre aux questions à l'extérieur. C'est une grosse organisation en amont. Voilà, c'est 6 mois de préparation en amont. C'est une semaine dans la salle pour préparer la salle. Voilà, c'est 3 jours de démontage. Voilà, c'est vraiment une grosse organisation. Et c'est une communauté aussi, quelque part, où on se connaît tous et on se revoit une fois par an. Et vraiment dans cette joie de servir, et on sait pourquoi on sert, on sait ce que l'on va recevoir. Et ça crée des liens forts entre nous, en fait. On ne se connaît pas, mais c'est un lien fraternel très fort.
0: J'ai l'impression qu'aujourd'hui, on est tous un petit peu dans une quête de sens, hein, dans un monde où on peut nous parler de crise écologique, climatique, économique, et une crise de sens, hein, qui est bien plus profonde. Et chacun va essayer de mettre du sens comme il peut, finalement, dans sa vie. J'ai l'impression que qu'on est en manque d'amour et que ça, c'est que, enfin, j'entends dans ce que tu me dis que pour toi, ça a du sens.
1: Effectivement, quête de sens. Autrefois, il y avait la religion catholique qui était présente et il y avait des processions, par exemple, dans les rues, des rituels. Maintenant, il n'y a plus tout ça, c'est moins dans notre culture. Et Ama est très accessible et en plus, elle a ce contact physique où elle peut vraiment prendre dans les bras, contrairement à la religion catholique. Et voilà, cette étreinte corporelle qui est assez unique. En fait, il faut savoir que darshan, c'est un terme en sanskrit qui signifie vision. Ça vient du regard. La tradition en Inde, c'est que lorsque l'on voit un être réalisé, on est déjà touché par sa grâce. Et que le simple fait de voir cet être réalisé, c'est suffisant. Mais Ama a été vraiment d'avant-garde, en fait, en tant que femme. Elle s'est mise à toucher les hommes, à toucher leur cœur de cet autre amour, hein, et les toucher physiquement. Et ça, c'est vraiment très nouveau et très précurseur en Inde. Tout comme elle a ordonné des prêtres femmes, et ça a été la première femme à faire cela en Inde.

0: Inde. Et aujourd'hui, ta maman vit toujours dans l'ashram de Ama au Kerala.
1: Alors, vous allez rigoler, mais ma mère est fâchée avec Ama. Ça peut arriver. Ça fait partie des expériences de vie. Et elle est fâchée avec le divin, elle est fâchée avec toute forme de religion. Ma mère, elle a touché un peu à tout. Les Hare Krishna, les Témoins de Jéhovah, les Rosicruciens, voilà. Donc elle est restée longtemps avec Ama. Et elle a fait aussi tous les ashrams de l'Inde, du Népal au Sri Lanka, avec ma petite sœur, Fleur. Et ma petite sœur, donc, qui a baigné dans cette atmosphère-là, ne veut plus croire en rien. Voilà, c'était probablement un trop-plein. Un trop-plein, oui, de dogmes, de principes, de, je vous parlais tout à l'heure d'outils, alors peut-être un trop-plein d'outils. Moi, j'aime bien l'image qu'utilise Ama, en fait, que quand on souhaite trouver la source, on va creuser, donc pour avoir un puits, on va creuser un trou. Si on creuse 4 trous de 1 mètre, on va jamais trouver la source. Donc, il faut se concentrer que sur un seul trou, profondément, pour pouvoir trouver la source. Et moi, j'aime bien, du coup, vraiment rester en Ama, donc dans la voie d'Ama, et me concentrer sur cette voie-là. Après, pour en revenir à l'histoire des gourous en Inde, l'étape suivante, c'est de trouver son gourou intérieur. Et peut-être qu'on n'en parle pas assez souvent, mais parce qu'il ne faut pas brûler les étapes. Mais l'attachement, puisque certains disent « Oh là là, Ama, c'est le culte de la personnalité, tout ça, ça ne me va pas du tout. » Et c'est une étape d'être attaché à la forme vers laquelle on se dirige. Et à un moment donné, c'est de transcender cette étape d'attachement et de retourner vers soi et de trouver la même chose à l'intérieur de soi et d'être connecté avec son gourou intérieur. Mais c'est délicat, il faut faire attention que ce ne soit pas récupéré par l'ego, etc. Donc c'est peut-être plus sécure finalement d'avoir ce gourou extérieur.
0: Tu parlais d'avant et d'après, donc lycéenne, tu l'as pas ressenti. À quel moment tu as vraiment senti un avant et un après? Et qu'est-ce que ça t'apporte? Qu'est-ce que la présence, qu'est-ce que être en Ama, donc être dans le message d'Ama, t'apporte aujourd'hui?
1: Ça m'apporte, j'ai l'impression d'être prétentieuse en disant ça, mais ça m'apporte une forme de bonté au quotidien où je vais être plus à l'écoute des autres. J'ai choisi un métier, sophrologue et thérapeute EMDR, où je suis à l'écoute des gens et je sais écouter et recevoir la peine et donner de l'amour à ma manière, humblement. Et en dehors de mes séances, j'essaie d'être au service, en fait, et que je peux être amenée aussi à faire des séances gratuites et que je ne fais pas ça pour l'argent. Et le avant, le après, donc... Je l'ai connu avec cette vie d'ashram qui est absolument extraordinaire, de faire l'expérience du don de soi. Et je considère que Ama est toujours présente dans ma vie parce que j'ai reçu la grâce. Et que ça, c'est précieux et ce sont des instants inoubliables qui redonnent de la nourriture quand la vie perd son sens.
0: Tu peux me parler de la grâce? Qu'est-ce que c'est recevoir la grâce? Comment est-ce que ça se manifeste?
1: Alors, je vous parlais de la voie du karma yoga tout à l'heure, que Ama, c'est la voie du karma yoga, le yoga de l'action et du service. Mais il y a aussi le phénomène du bhakti yoga, le yoga de la dévotion. Et Ama est aussi dans cette dimension de la dévotion, avec tous les chants dévotionnels qui l'accompagnent. Et le fait d'appeler Dieu, le divin, au plus profond de soi à chaque instant, c'est une forme de dévotion aussi. Je l'ai expliqué un petit peu tout à l'heure, je pense, la grâce, quand j'expliquais le phénomène d'amour, qui n'est pas cet amour entre un homme et une femme, qui n'est pas cet amour entre une mère et son enfant, qui est un amour inexplicable, qui nous envahit, quelque chose de tout doré, tout chaud, tout doux, sensation de remplissage, et qui fait que l'on déborde et que l'on a envie de donner. Et que la grâce, c'est quand ça vient tout seul et qu'on n'a pas utilisé les outils. Je dirais que c'est plutôt ça, que c'est, ça nous tombe dessus comme ça vient tout seul. On se dit waouh, c'est ça, oh, c'est trop beau, ah oui.
0: Je reviens à l'Inde, tu parlais de Mahatma, donc cette notion de grande âme, d'être éveillé. Comment est-ce qu'on sait qu'un être est éveillé ou pas?
1: Alors il y a ce phénomène un peu de surhumain, inhumain, de pas manger, pas boire, pas dormir, et de donner cet amour, ce sourire à tout un chacun. Finalement, si on essaye, nous, là, de prendre des gens dans les bras avec le sourire, ben, on va avoir finalement ces pensées de répulsion, d'attraction. Oui, lui, je veux bien le prendre dans mes bras. Non, lui, non, il pue, il donne pas envie. Voilà, et là, c'est vraiment être au-delà du mental et c'est accueillir dans l'amour, établi dans l'amour, sans ces aversions, ces préférences. Il n'y a pas l'intervention du mental. Et Ama, elle est vraiment dans l'accueil en continu et dans le don. Dans cette joie et cette force et cette puissance sans relâche.
0: Aujourd'hui, tu ne vis plus à l'ashram.
1: C'est exact. J'ai fait le choix d'une vie plus tempérée, modérée, je ne sais pas comment on dit. J'ai vécu beaucoup de renoncements et j'ai fait le choix de vivre un peu plus dans la vie. Et donc dans l'essence, pour retrouver de l'équilibre. C'est comme si j'avais été un extrême en fait de renoncement. Et là, je suis à une étape de ma vie où j'ai envie de retrouver finalement le sens de la vie terrestre avec ses sens et d'accepter, d'en profiter, tout en invoquant Ama et en sentant sa présence, son amour, qui sont en chacun de nous. Donc là, j'utilise le mot Ama, mais je pourrais utiliser le mot divin, soit énergie, essence. Voilà, Ama, c'est juste un support, c'est vraiment ce qu'elle nous dit. Et donc, voilà, pour le moment, je suis dans une étape de ma vie où je reviens à quelque chose de plus terrestre, on va dire, pour retrouver un équilibre. Et puis, je fais confiance et je sais que Ama me soutient à chaque instant, qu'elle me prend par la main et elle me guide sur le bon chemin.
0: Tu continues à chanter ?
1: Oui, beaucoup. J'adore ça. Voilà, donc j'ai deux harmoniums indiens et encore aujourd'hui, j'ai joué pendant une heure les bhajans. J'aime vraiment ça, ça me fait des vibrations dans mon corps, ça me fait connecter à la joie, à l'amour. C'est un de ces outils dont je parlais.
0: Mangala, on va terminer cette interview. Tu disais Mangala, c'est un nom que t'as donné à Ama.
1: Oui, c'est un nom que m'a donné Ama quand j'avais 20 ans. Et depuis que j'ai 20 ans, donc j'en ai 44 maintenant, je l'utilise tous les jours, partout où je vais, dans les institutions, à mon travail, auprès des amis. Et même ma famille m'appelle Mangala. C'est comme si c'était mon prénom de naissance, mais je ne l'ai pas changé sur la carte d'identité parce que Ama nous a demandé de ne pas changer et de respecter le choix de nos parents. Mais il se trouve que ma mère biologique m'appelle quand même Mangala. Voilà. Donc peut-être qu'un jour je changerai quand même sur ma carte d'identité.
0: Mangala, on va terminer par un mantra.
1: Om Loka Samasta Sukhino Bhavantu. Loka Samasta Sukhino Bhavantu. Loka Samasta Sukhino Bhavantu. Que tous les êtres qui peuplent cet univers trouvent la paix et le bonheur.
0: Merci.
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0: 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J'aime bien penser qu'une rencontre peut en inspirer beaucoup d'autres et j'aime donner la parole à tous ceux qui ont un parcours de vie en lien avec le voyage, l'interculturalité, le mouvement ou la découverte du monde ou la découverte de soi.

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10: Et bonsoir à toutes et tous et bienvenue dans Radio Gémozo. On arrête de faire du bruit tout de suite sur les tables. Vous êtes okay. Dans Memento Mori, l'émission 99% métal, comme un jeudi sur à peu près 4, avec mes camarades ponctuels. Arnaud, bonsoir.
11: Bonsoir.
10: Et Mathieu, bonsoir.
12: Mais oui, toujours ponctuel, effectivement. Bien le bonsoir tout le monde. Ravi de vous retrouver.
11: On était ponctuels ensemble, toi et moi.
12: Effectivement, ouais. Donc ouais. C'est toi qui es en avance.
10: Finalement, si tout le monde est en retard, personne n'est en retard. Ouais. Et toujours avec nous, notre chère Lia.
13: Bah, bonjour les garçons.
12: Merci à toi.
10: Qu'est-ce qu'on s'est pour commencer?
11: Oui, car non content d'être en retard, j'étais également grillé la priorité. Mais on va se faire un petit hommage en fait à Kronos, le chanteur de Venom qui est récemment décédé. Et donc Venom, bah, groupe fondateur du black metal.
10: Excusez du peu.
11: Voilà, c'est ça. Donc, et qui avait quand même une sacrée voix et une sacrée prestance. Donc on va lui rendre hommage via deux groupes. On va d'abord écouter un classique de Venom, c'est le morceau Countess Bathory, issu de l'album Black Metal qui était sorti en 82. Et avec ça, un truc un petit peu moins connu et un peu plus autre, c'est un morceau de Probot. Probot, c'était le projet de Dave Grohl, donc de anciennement Nirvana et Foo Fighters, qui avait fait un groupe avec un peu plein de stars du métal au chant. Il y avait le chanteur de Sepultura.
14: Il y avait Lemmy aussi.
11: Oui, enfin, c'est ça, exactement.
14: Il y avait tout le monde, en fait.
11: C'est ça. Voilà. Et il y avait également Kronos sur le morceau Centuries of Sin, qu'on va donc écouter après Venom.

0: Crunch, crunch. C'était Probot et leur stoner moderne.
1: C'était tout à fait excellent.
0: Ouais, c'est vraiment très bien. Avec donc Kronos de Venom au chant, qui est décédé le 1er octobre à l'âge de 63 ans. Voilà, un nom du métal qui s'en va.
1: Bah ouais, tout à fait. Merci pour ce petit hommage. On n'y avait pas forcément tous pensé. J'avais vu l'info, voilà. Mais c'est vrai que c'est bien de l'avoir mis.
2: Et bah du coup, on va enchaîner avec des gens qui y sont vivants.
0: Hein, oh.
2: Voilà. Qui vont sortir un nouveau disque avec les Allemands de Slope, qui ont sorti leur nouveau disque il y a quelques jours. Ça vient toujours de Duisberg en Allemagne. Et alors, un peu moins funk qu'avant, un peu plus
0: tendu. Tu allais nous donner des infos sur Duisberg, mais
2: non, j'ai pas eu la carte. Un peu moins funk qu'avant, un poil plus turnstylisé quand même. On sent que ça aime bien aussi. Mais l'album est vraiment cool dans l'ensemble. Ça fait du plaisir. On s'écoutera le morceau Lotus. Et juste après, on va s'écouter les Bisontins avec leur petite veste en cuir, leur grand pic et les petites lentilles qui vont bien avec Orsk.
1: Ah. Ah oui, je pensais que tu l'aurais détaillé tout ça.
0: Non, mais non, mais j'étais sur l'autre truc qu'on avait vu, je crois, au Moloko ou à la Poudrière, des mecs avec des clous partout là.
2: Ah oui, mais c'était pas byzantin.
0: C'était pas byzantin, ouais.
2: Voilà. C'était le premier indice.
0: Ouais.
2: Julien Lepers, si tu nous écoutes. Et donc, avec le morceau qui s'appelle Glow, qui est tiré de l'album qui vient de sortir là, il y a quelques jours aussi.
0: J'avais pas l'info. Là.
2: Et voilà. Et c'est toujours un peu électro-malsain, comme ils aiment bien. Oui. Voilà, ça fait du plaisir. On s'écoute ça dans la joie. Pas tant dans la bonne humeur que ça, mais.

0: Et c'était Orsk à l'instant, un extrait du nouvel
1: Orsk.
0: Album.
1: Orsk à l'instant.
0: Qui a l'air cool en vrai, c'était pas mal, j'ai bougé la tête.
2: Vous avez écouté quoi du coup, j'ai pas entendu.
1: Orsk à l'instant. Tu veux que je le dise dans celui d'Arnaud aussi. Histoire que l'IA pète vraiment les plombs et ne nous accepte plus jamais à Radio Gemozo.
2: Non mais, ouais, mais à tant l'instant... qu'on parle bien dans le micro et qu'on se coupe pas la parole, ça va.
0: Et du coup à l'instant c'était Orsk et avant c'était pas ouf.
1: Et avant c'était Slope.
2: Et bah après chacun ses goûts en fait, on venait pas là pour juger. Hein.
1: Bah toi j'ai l'impression quand même que t'es pas mal là pour juger. Hein,
0: mais... il est là pour juger hors antenne seulement, tu vois.
1: Voilà. Alors que moi je juge mais en ligne.
0: Bah, oui.
2: Tu verras, moi, tu pourras me juger après. Mais...
0: C'est ça. Oui, déjà, si les mecs de Slope ils me croisent à un concert, ils vont me défoncer comme Chahid, ils ont fait avec toi, tu vois.
1: Oh, il m'a fait une remarque, il m'a pas défoncé.
0: Ouais, une remarque défonçante.
2: Mais, je vais
1: mais du coup, moi, je l'ai
2: en parler.
1: C'est quand même bien parce que je l'ai recroisé du coup au Dystopique.
0: Tu t'es excusé.
1: Non, mais lui, il est venu voir. Eh, au fait, avec Crispation, on cherche des dates. Ok, alors je sais pas, on peut peut-être faire une moyenne. Voilà, enfin bref. Bon, on les fera jouer.
2: Mmh. Ouais, c'est déjà été fait, hein.
1: Oui, mais on les refera jouer.
2: Voilà. Voilà, donc on se disait, Orsk, quand même, 5 albums, là.
0: Oui, c'est ça. Ouais.
2: Est-ce que c'est tous des albums ou des mini-albums? Ça, c'est à voir.
0: Non, apparemment, c'est 5 albums entiers, et puis il y a des petits trucs en plus.
2: Ah ouais, donc c'est super prolifique.
0: D'après Deezer, hein. Voilà, source Deezer.
2: Ouais, bon, on va dire que c'est à peu près juste quand même.
0: Je pense.
2: Classe.
0: Voilà.
2: Voilà, bah, c'est bien un groupe qui envoie, en tout cas, qui sur scène,
0: ouais,
2: la patate.
0: Ouais.
2: Quoi.
0: C'est vrai que du coup, le nouvel album, ça va peut-être dire des petites dates, donc on pourra peut-être les voir.
1: J'imagine, ouais, qu'ils vont faire des dates.
0: Dans le coin.
1: Solide, mais il me semble. Je vais me renseigner et je ne manquerai pas de revenir vers vous avec des informations.
0: Yeah.
2: Très bien. Alors, moi, je suis toujours dans l'actualité Crusty Beat, il n'y a pas de problème. 2026, on y croit. Avec Reactory, groupe de Vancouver au Canada, avec le titre Bombs Blast Inferno. Et genre, rien que ça.
0: C'est bon, on l'a cherché.
2: On l'a, quoi, tu vois.
1: Non, mais moi, je suis en plein échauffement de criticage.
2: EP Radiation Sickness. Bon, vous verrez par vous-même. Hein, c'est... Alors, j'ai noté Raw and Dirty Crust. En général.
1: Et là, tu vois comme ça marque, monte. Là,
2: ça monte doucement, là. Tu verras. Mais après, je ne suis pas responsable de la qualité sonore des groupes. Hein. J'ai le droit d'aimer.
0: C'est pas toi qui as fait le
2: son. Et c'est pas. Voilà, je ne suis pas un G-son.
0: Non, bah oui.
2: Ça, j'aime bien quand ça
0: marche. On va le découvrir bientôt quand tu n'es pas un G-son.
1: Ah, mais c'est vrai que j'ai pas eu le fin mot de cette histoire de comment on récupère bien les morceaux, mais.
2: Non, j'ai pas fait comme ça.
1: Ok.
2: Non, il va falloir qu'on me montre en direct. Là, ça va, mais mes copier-coller ont fonctionné facilement. J'ai pas eu de censure d'Avast. Bref, et juste après, on va se mettre Dégradation, qui sonne extrêmement bien. C'est un nouveau groupe de Bordeaux qui fait du stenchcore. Ils ont sorti une cassette cette année, imprimée dans les chairs, avec le titre Stay Behind. On s'écoute ça de suite.

0: Donc à l'instant, on vient de s'écouter Dégradation avec leur cassette sortie cette année. Je ne sais pas si c'est en autoprod, peu importe. Imprimée dans les chairs. Donc un bon crust punk à l'ancienne. Voilà, ça sent bon les années 80 en Angleterre. Et juste avant Reactory, qui eux, bon, bah, ils font du 10 bits comme en des années 80 en Angleterre aussi, mais pas fait par les mêmes membres. En gros.
1: C'est très classique.
0: Ouais, ouais, ouais, tout à fait. Oui, bon, après, pas beaucoup de surprises. Hein, si, j'ai deux, trois trucs qui sortent un peu du lot, mais j'aime bien, moi, le classique.
1: Oui, je sais. Vous savez, on se connaît depuis 2005, 4 même. J'ai fait le tour.
0: Non, pas encore. Je peux te surprendre.
2: Attention.
1: Je sais pas si tu me surprendrais encore. Tu me ferais rire, mais je sais pas si tu me surprendrais.
0: Challenge.
3: On enchaîne avec un nouveau groupe de Doom Sludge qui nous vient des Pays-Bas. Ça s'appelle Acabadora. Et bon, c'est du Doom Sludge assez classique aussi, hein, vous allez voir. On va écouter le morceau Monstrous God, issu de leur premier... non, c'est même pas un album, c'est une sorte de EP qui s'appelle Mazzolou et qui est sorti cette année. Et avec ça, 99% métal, on va écouter Ninth Realm, une sorte de death crossover trash... bien bourrin quand même, faut avouer. Genre le groupe, ils ont une grosse épée là sur leur photo sur Bandcamp, donc on sait à peu près à quoi s'attendre.
1: Oui, ça c'est
3: voilà.
1: Mais c'est bien, enfin, tu sais, c'est un bon signe.
3: Bien sûr.
0: Enfin, ouais, il y a des
3: mauvais groupes avec des grosses épées, mais là.
1: Ouais, mais ils mettent des haches et des runes, tu vois. Non, mais c'est un autre indice.
0: Il y a un autre indice, effectivement.
3: Là, il n'y a pas de runes. Le morceau, c'est Rituals in Tar Amat, issu de l'album Damnation Veil, qui est sorti également cette année. Et si ça vous intéresse, c'est un petit peu loin, mais ils passent en live le 4 novembre à
1: Esch,
3: au Luxembourg, avec les excellents Inhuman Nature, groupe de crossover également allemand, si je ne dis pas de bêtises. Donc, je me tâte un peu, on verra. En tout cas, on va écouter Ninth Realm, mais ce sera après Acabadora.
0: Après, je pense que tu peux demander une invite. Tu les passes.
3: Mais bien sûr.
0: Ouais, bien. Je vais pas te demander. Ah, bah...

0: Eh ben, Stéphino aussi, ça, dis donc. C'était Ninth Realm, voilà. Groupe de crossover des 6 ans, qui nous viennent des USA.
1: C'est tout voilà, à fait un groupe pour bouger un petit peu les épaules et les cheveux.
2: Non, c'est des 6 ans. Ça vient de Death. C'est oui. pas, ça commence pas à partir de 6 ans. J'ai vraiment eu un doute.
0: Mais oui. On peut écouter des 6 ans. Tout à fait. 6 ans et 66 jours. c'est l'âge limite. C'est écrit sur l'album à partir de. Et avant, c'était Acabadora. Pareil, 6 ans, 66 jours aussi. Qui nous viennent des Pays-Bas. Et que c'est bien cool. Allez écouter leur mini-album. Il y a 3 morceaux. Et qui sont vraiment bien un peu sludge menaçant, je dirais.
3: Intéressant, j'avais jamais entendu.
2: Tu pourras noter le timecode qu'on s'auto-sample un petit peu. Merci Lia. Alors on va s'écouter Rorqual qui vient de sortir un nouveau disque. On sent que c'est la rentrée hein, quand même, très clairement. Les groupes sortent des albums en pagaille. Donc Rorqual, toujours ce groupe suisse qui est aussi entre Doom, Drone et gros black metal sa mère.
0: C'est bien.
2: Deuxième timecode. Non mais c'est bien, il n'est pas loin de l'autre, c'est plus pratique.
0: Ouais, bah oui.
2: Non mais quand c'est des trucs
0: comme ça, on fait le générique hop, en un bloc.
2: Voilà, parce que quand c'est long comme ça, c'est pas facile à couper dans Audacity. Bon, voilà, bref. Nouveau disque. Alors c'est facile, ils ont découpé les morceaux quand même ce coup-ci, c'est bien. Non parce qu'à l'époque de Helio Gabalus, c'était un morceau d'une heure et des brouettes.
0: Et du coup, dans Audacity, c'était compliqué.
2: Voilà, fallait choisir. Là, voilà, on va s'écouter Mouvement 4. Ils ont découpé son mouvement.
0: Ils ont découpé, mais ils n'ont pas mis de titre.
2: Oui, bah, faut pas trop s'emmerder non plus. Bon, voilà. Et bon, c'est cool. Hein. Bon, c'est toujours très oppressant. C'est très exactement Rorqual, comme ça fait sur les autres disques. Et juste après ça, on va s'écouter un truc un peu plus léger avec NDA. Enfin, NDA, mais vu que ça vient de Nantes, je pense qu'on peut dire NDA, qui est un groupe de potes, en fait, qui nous ont... Le chanteur nous a fait notre premier site avec Diego, et c'était... Voilà. Je lui dois bien un renvoi d'ascenseur. Tu vois, il nous a fait un site entier, je le passe
0: à la radio,
2: devant 5 auditeurs. Je pense qu'on est quitte. Hein, voilà, c'est cool.
3: Un groupe de black metal.
2: Exactement.
3: C'est sûrement cohérent, en plus.
2: Oui. Et je suis pas sûr que tu...
0: Le site, il ne va pas être si bien que ça, je pense. Il se venge,
2: en fait. Si, c'était bien. Tommy Nardi, on t'embrasse. Paris, ils ont sorti un album, et j'ai été écouter ça un peu en me disant, bon, ouais, j'écoute pour le principe parce que c'est des copains. Et en fait, c'est vachement cool. Voilà, je suis agréablement surpris parce que c'est quand même des gens qui aiment bien NoFX et tout ça, donc je me méfie toujours.
0: En fait, Mitch, quand il dit du bien, t'as pas l'impression qu'il aime.
3: C'est pas vraiment du bien.
2: Non, mais j'y suis allé à reculons, très honnêtement. Parce que le côté punk rock mélo.
3: Du coup, tu commences par la fin du morceau, tu recules. Oui, ah, c'est chiant du coup écouter comme ça.
0: Non, mais le passe à l'envers pour les messages sataniques cachés.
3: Ah bah ouais, c'est ça. Ouais.
2: Okay. C'est long. Hein. et non, cet album est très très cool et on sent en fait que ça écoute aussi beaucoup Burning Heads et voilà, ça fait du bien en fait d'avoir des groupes aussi de punk rock mélo mais qui sont avec des influences par qui me correspondent plus à moi en tout cas et ça me fait plaisir. Du coup, on s'écoute le morceau Clave Kalash de NDA. Mais juste avant, petite ambiance avec Rorqual.

0: Et ben voilà, à
1: l'instant. T'imagines, elle aurait remis le son quand je avouais que j'écoutais Sam 41 sur MTV. Heureusement, personne n'a entendu ça.
2: Ouais, alors qu'il disait qu'il écoutait Venom quand il avait 14 ans.
1: Ouais.
2: Ouais, Mitten, quoi.
0: Venom, Sum 41.
1: Ça ouais. marche.
0: Petit
1: hein.
0: écart quand même.
1: Ouais, hein. Mais...
2: Slipknot, oui,
1: il y a de Nirvana. Saturé, et puis voilà.
2: Ça marche, effectivement. On a une ouverture d'esprit beaucoup plus
1: c'est
2: importante.
1: Ça, tu vois. Et pas plus, que, plus tu vieillis, plus la.
2: Ouais, mais là, quand tu vois le duo de Mitch, oui, il y avait quand même une ouverture assez forte.
0: Ah, bah, Rorke et NDA, oui, ah. on est quand même sur.
2: C'est pas mal, c'est deux salles, deux ambiances quand même. Ambiance. Là, on y est.
1: Je pense qu'on peut. On peut
0: ah, le dire. Oui, sur un festival, ça
2: c'est les 1% non métal, quoi.
0: Ah oui. Oui, oui.
2: Les fameux 1%.
1: Oui.
0: Alors que sur Rorke,
1: les 99.
0: Ça. Voilà. Bah oui, donc c'était Rorke et NDA à l'instant. Bon, c'était cool.
1: Oui.
0: Non si, enfin, c'était bien.
1: C'était partiellement cool, on va dire.
0: Je ne peux pas convaincre tout le monde.
1: Parce que Rorke, c'était mortel, mais c'était pas cool, tu vois. C'est trop pesant.
0: Ça s'appelle se rattraper aux branches. Qu'est-ce qu'on écoute, Mathieu?
2: On va se mettre un petit morceau d'Active Minds, qui est un groupe anglais. Alors, je les ai. Comment?
1: C'est du crust beat.
2: Pas du tout.
0: C'est de la narcopunk.
2: Ouais, c'est de la
0: narcopunk. Oui,
2: c'est un duo anglais absolument ultra. Qui compose des quantités de disques absolument incroyables. Je les ai vus, je pense, on avait 20 balais. Et il joue du punk ultra rapide. Le batteur, il n'arrête pas. Il est au taquet. Il chante tout le temps. Le son, je le trouve qu'il est. Ils font. Font vraiment pas beaucoup d'efforts sur leur enregistrement. vu le temps.
1: Est-ce qu'on pourrait dire que c'est gros?
2: Non, ben, je sais pas, c'est juste un peu cheap en fait au niveau de l'enregistrement.
1: C'est le level en dessous du coup.
2: Ouais.
1: Ou au-dessus, je sais pas.
0: Non, mais en fait, si même Mathieu le dit, c'est qu'on doit être comme ça.
2: Bah, ils pourraient mieux faire, quoi, tu vois ce que je me dis. Ils ont de l'expérience, quoi. T'sais. Bon, bref. Parce qu'ils étaient en tournée en fait au mois de septembre en France et en Europe. Et là, vu que je suis un petit peu à la bourre, j'ai un mois de retard sur la playlist là. Mais c'est pas grave, ils ont fait leur tournée. En espérant qu'elle se soit bien passée. Donc c'est un album sorti peut-être l'année dernière qui s'appelle Things That Control Be Unseen. Le morceau First of October. Donc c'est toujours très engagé Active Minds au niveau des paroles. Et juste après on va se mettre Terrain Vague qui a également, enfin qui était aussi en pas en tournée mais au moins qui a joué à Dijon aux Tanneries pour le festival Grind the Nazi. Non c'est pas Grind the Scum mais enfin le festival de Grindcore qui a joué voilà. Donc voilà. En gros il y a peut-être la semaine dernière en fait parce que c'était pendant le dystopique.
1: Oui,
2: c'est le même
1: canon
2: en fait donc je suis pas tant à la bourre que ça. On va dire que je les ai pas vus mais on les passe quand même.
0: Oui et puis il y a un morceau qui s'appelle 1er octobre finalement c'est pas mal le
2: ah mais bah, grave.
0: Quand on est
2: ah
0: 8.
2: Ouais non, le timing est tip top merci de me reprendre. J'avais pas vu effectivement, je suis pas très calendrier mais bravo. Très bien. Donc Terrain Vague, c'est un groupe de Power Violence Fastcore venu de Suisse qui a sorti un petit EP avec Guest Turn. Avec le titre Planète Génocide. On se met ça ?

0: Donc à l'instant, c'est allé plutôt vite. Hein, c'était pas, oui, c'était pas un mensonge. Terrain vague joue du fast-core, y a pas de doute. Donc ça devait être bien en live, en tout cas pour ceux qui sont ceux et celles qui sont allés à Dijon. Et juste avant, Active Mind, alors avec leur petit punk, voilà, qui va bien. Ben c'est à vous. Après, ouais, je vois les horaires. Là, je pense que on est dedans là.
1: Je commence. Non, je tiens à balancer quand même juste là avant. Il y a quand même des gens qui sont pas venus au concert de Chien mardi cette semaine. Parce qu'ils étaient au jubilé de Robert Pires.
2: Ah oui.
0: Yes.
1: À Metz. Et ça.
0: C'est classe, vraiment. Oui. C'est véridique ça.
2: Oui, Dex, c'est véridique.
1: De Strongasten.
0: Ah ouais, bah ouais, mais c'est le cœur de Metz quoi. Où est le son des hooligans.
1: Voilà.
0: Oh la classe quoi.
1: Donc ça, c'est.
0: J'ai vu l'entrée de Robert Pires sur une vidéo à Saint-Symphorien. Comment je tombe là-dessus, je ne sais pas. Et tout le monde est là, il y a de l'émotion avec ses deux fils.
1: Voilà. Et ben voilà. Et ben Dex, il était là-bas.
0: Ben oui, mais Robert Ames, quoi.
1: Donc du coup, ben écoute, Dex, on t'embrasse. Hein, ouais. Au plaisir de te recroiser, peut-être à un concert, ou je sais pas, ouais, au stade.
2: Ouais, jubilé,
1: genre
2: ouais.
1: Sur deux. Bref, ceci étant dit, on a bien bitché, on peut y aller maintenant. C'est l'heure de...
0: L'agenda concert.
1: Et je suis pas prêt, j'étais plus concentré à faire des vannes sur Dex que sur la musique.
0: Mais c'était bien, je suis content de le savoir, que je lui ai envoyé un petit message quand même.
1: Oui, hein. On commence avec le 30 octobre. Qu'est-ce qui se passe le 30 octobre?
0: Déjà, t'as rien d'autre avant?
1: Moi, je voulais commencer par ça.
0: Bah, commençons par le 30 octobre. Alors, il y a un petit concert d'une structure absolument incroyable, si je ne m'abuse, qui organise une soirée dans le café chez Narcisse au Val d'Ajol, avec l'excellent groupe de grindcore Camorra, dont nous allons passer un petit morceau tout à l'heure, qui joue du grindcore totalement old school, venu du Pays Basque, donc autant nord que sud, parce qu'il y a des Français et des... Enfin, on ne peut pas vraiment dire comme ça, mais il y a des gens qui parlent notre langue et d'autres qui parlent plutôt...
1: Tu vas te faire casser la gueule, hein.
0: Espagnol, dirons-nous. Donc, un petit trio qui va bien. Ils sont trouvés en plus un petit week-end de là pour venir. Là, c'est très, très cool, du coup. Donc, c'est un grand plaisir, parce que du coup, on sort l'album avec Crustatombe, donc c'est très très bien, en tout cas, qu'ils aient le courage, en fait, de faire 13 heures de route pour venir nous présenter leur album. Pour information, Camorra a déjà joué à l'Anti-National Fest il y a quelques années, donc s'il y en a qui se souviennent, en tout cas, de ça. Oui. Moi, je m'en souviens pas, mais...
2: Tu dois... c'est pas l'année où Manowar, ils ont pas joué.
0: Ça doit être ça.
2: Très certainement.
0: Et juste, enfin voilà, dans la soirée, donc nous avons Camorra, nous avons aussi Parasite Eye qui eux viennent de Metz. Voilà.
1: Et où il y avait Robert Pires.
0: Oui, effectivement. Donc, en plus, ils sont intermittents, donc c'est bien possible qu'ils poussaient des caisses pour la scène de Robert. Là, c'était des ballons. Hein. Il n'y a peut-être pas de show. Il n'y a pas de show américaine comme pour Robert.
2: Mais je sais pas, on était à Chien, nous.
0: Ah là là là là.
1: Ouais, pas trop intermittent à Chien. Hein.
2: Non, c'est ça.
0: Donc Parasite Eye joue un punk très émo.
2: Du Michel Kors. Moi, ouais, j'appelle ça.
0: Très bien.
2: Il s'appelle Michel de Mouchi et de
1: D'accord.
2: Et de Discordance et de tous les groupes de Metz. Donc tout ça, c'est du Michel Kors maintenant.
1: D'accord, moi je cherchais très adouci. Michel Sardou ou quelque chose.
2: Non,
1: Delpech ou un truc.
2: Non, mais moi je connais qu'un Michel, ouais, et c'est celui-là.
0: Mais du coup, je pense que ça va être très très bien ce petit Parasite Eye, parce que les morceaux sont cool. Ils vont sortir un album. Il y a un morceau qui vient de sortir. Bah, j'ai pas mis celui-là, j'ai mis celui d'avant parce qu'il n'était pas forcément disponible pour le téléchargement. Mais en tout cas, ils font. Ouais, c'est un punk de bonne facture quand même. Donc
2: ouais, ça va être bien. Ouais.
0: Et un groupe tout à fait excellent pour ouvrir la soirée, du nom de Bancal, qui va vous faire danser pendant 20 minutes sur un tempo endiablé. Je peux pas en dire plus.
1: Un mid-tempo endiablé.
0: Un mid-tempo endiablé. À 10 tempos en diablé.
2: Oh, ça ouais,
0: tout
2: c'est
0: à fait
2: bon,
0: exact.
2: Ça,
0: voilà, voilà. Ouais. Voilà, donc ça se passe le vendredi 30 octobre à 20h30 chez Narcisse avec la maudite somme de.
2: Prélibre.
0: Tu mets ce que tu désires, mais te fous pas de notre gueule.
2: 5 euros, quoi.
1: Ouais, 10 maintenant, c'est bon.
2: Bon, oui. Prix de bourgeois. Ça.
1: Entre 5 et 10. Oui, bah, l'essence, il y a 2,50. Hein. Allez. Donc, le 22 octobre, on vient un peu dans le passé, mais bon, voilà, je pouvais pas passer, je pouvais pas mettre Bancal en deuxième, tu vois.
2: C'est, bien sûr.
1: C'est pas possible. Et donc, avec une soirée, la Souris Verte, qui fait une petite soirée rockabilly.
2: Oh!
1: Enfin, rockab, rock, garage, rockab, un peu au milieu de tout ça. Avec The Jackets, The Let's Go et Red Smoke Cadillac. Et voilà, je passe le. Alors, je crois que c'était un jeudi soir quand même, hein, donc.
0: C'est un after work.
1: Je sais pas.
2: C'est juste. Non, mais si, c'est le public rockable, c'est after work.
1: Non, mais j'aurais te dire que j'ai l'impression que depuis qu'il y a la nouvelle directrice à la Souris Verte, là, ils se disent tiens, moi, les groupes en tournée, c'est bien, en fait.
2: Ah, et, c'est pas mal.
1: Voilà. Comme par exemple, choper Agnostic Front un mercredi soir, bah, c'est bien. Parce que comme ça, tu fais jouer Agnostic Front et puis ça ne te coûte pas 14 000 balles. C'est un concept sympa. Donc bref, ça se passe le 22 octobre à la Souris Verte. Le 7 novembre, il y a Antemortem qui fait une soirée bah, post-punk, hein, sans grande surprise pour ceux qui connaissent Antemortem, avec Buzzkill du post-punk de Montpellier et Couteau du post-punk rock de Montpellier aussi. Mm-hmm. Sa covoiture.
0: J'ai un petit morceau de Buzzkill.
1: Qu'est-ce que tu es?
0: Ah bah moi je suis dans l'actu, Guillaume.
1: Actu.
0: Ah, elle est chaude à l'actu. Oh là là là, le tease.
1: Bon, les Ramoneurs de menu, on s'en fout, non? Voilà, le 13 novembre, alors on a changé il n'y a pas très longtemps, on devait faire War et Dionysiac. Et tout bien réfléchi, on s'est dit que Dionysiac c'était un peu lent quand même. Donc on a remplacé ça par Proudhon. Voilà, le groupe de Grind, Grind Saras.
2: Hein. Ouais, Grind Death.
1: Oui.
2: Death Grind.
1: Death Grind Saras.
2: Ouais, allez.
1: Voilà. Avec des ou. J'espère qu'il. Alors,
2: qu'il y a des ou.
1: Ben, ouais. Je leur avais parlé de faire un sampler avec des ou.
2: Je voulais faire une blague sur Proudhon qui était raciste et tout, mais tu vois, c'est pas grave.
0: Vu que tu m'en veux comme ça.
1: Vu comme ça, c'est mal vu. Et le... Bon non, les gens qui tapent leur femme, toujours pas. Donc le 20 novembre à Épinal, à la Souris Verte, toujours, soirée scène locale avec Hellgate. De l'abîme naît l'aube, ou de l'aube naît l'abîme, allez savoir. Et Lot, nos camarades de Metz.
0: Oh, oh. Ah oui, c'est vrai, j'ai vu ça.
1: Oui. Voilà, donc ça se passe le 20 novembre à la Souris Verte. Bon, petite salle sympa, ouais. Tout ça, ça va être chouette soirée. Et c'est très bien, et on peut se finir, on aura peut-être l'occasion d'en reparler, mais il y a une soirée, pareil, un peu cold et tout ça, avec Le Roi Summer, Rancœur et Vers le Nord, encore notre camarade Bat, hein, décidément il est partout. Ça se passe à la station à...
0: C'est anciennement l'envers, la station à Nancy, pour ceux qui connaissent, près de Croix-de-Bourgogne. Apparemment, l'endroit pour faire des concerts est plutôt cool.
2: C'est bien, tu fais des trucs comme ça à Nancy.
0: Ouais, alors ça fait quand même pas beaucoup de soirées par chez nous. Alors le 24 octobre, il y a une petite soirée à Saint-Étienne-Hermiremont, pour ceux qui connaissent les lieux, en tout cas un petit peu underground du secteur. N'hésitez pas à venir le 18 octobre, déjà pour une première. Une petite journée soirée le 18 octobre et le 24 octobre pour la fin. Donc on taira le lieu, mais en tout cas, ceux qui savent, sauront.
1: Qu'est-ce qu'on s'écoute après ce bel agenda concert?
2: On s'écoute Zorn.
1: On a écouté dans l'auto, c'était
2: oui,
1: bien ça.
2: En rentrant de chien, t'avais bien aimé Zorn.
1: Oui, dans l'auto.
2: Et Zorn qui joue une sorte de black punk trashisant infusé au Motorhead, on va dire.
1: C'est très exactement
2: ça. C'est très exactement ça. Et donc c'est très exactement excellent. Ils ont déjà, je crois, leur troisième ou quatrième album qui est sorti là tout récemment et que c'est excellentissime. Donc on va écouter album qui s'appelle Return to Castle Death. Tu sens les 99% métal là?
1: Ah oui.
2: Voilà. Et morceau Catholic Girls. Donc j'ai pas regardé les paroles, mais je pense que c'est des paroles rigolotes. Donc Zorn, ouais, vraiment très très cool, vous allez voir. Et avec ça, on s'écoute Final Dose. Un truc que je viens de découvrir, c'est du black très punk aussi dans l'esprit.
0: C'est un groupe anglais, ça, j'en ai déjà passé voilà, quelques temps. Ouais.
2: Et
0: donc
2: comme moi, j'écoute très bien, assidûment l'émission à laquelle je participe, tu vois, je n'avais pas à
0: chercher dans mon cahier.
2: Mais c'est effectivement très très bien. Et ils ont sorti un nouvel album, Mounet. Je ne savais pas si tu as vu.
0: Non, je ne sais pas, mais j'ai regardé l'IA parce que je tournais les pages.
2: Voilà.
0: J'ai peur de croiser son regard. Que je fais trop de bruit.
2: Mais bien sûr. Donc, tu iras écouter le nouvel album, il te plaira beaucoup. Et le nouvel album qui s'appelle Under the Eternal Shadow, morceau qu'on va écouter, c'est Weathered Axe, juste après Zorn.

0: 2.
1: Et à l'instant, c'était Final Dose, dont on m'a signalé hors antenne qu'en fait l'album n'est pas nouveau et était déjà sorti l'année dernière et qu'on avait déjà écouté un extrait. Peut-être le même, peut-être pas, on ne sait pas.
2: On peut éventuellement vérifier cette information parce que, ayant la date,
1: voilà,
2: on peut facilement revenir dessus.
1: On va réécouter vite fait l'émission de décembre et puis on vous tiendra.
2: Moi, je ne m'engage pas.
1: Tu ne t'engages pas, c'est bien. C'est la politique, t'as raison.
3: Suivez-nous.
2: J'ai autre chose à foutre que d'écouter l'émission.
1: Et avant ça, c'était Zorn qui, eux, ont sorti un nouvel album. Voilà. Allez écouter les albums d'avant aussi, parce que Zorn, c'est trop bien.
2: Ouais, les deux groupes étaient
1: bien,
2: tout à fait
1: bien. Ils allaient bien ensemble, je trouve. Hein.
2: Oui.
1: Je ne fais pas des grands écarts, moi.
3: Mais bah, tu devrais.
2: Pourtant, si.
3: Des grands écarts ou des grands écarts?
2: Des fois, tu nous mets du hip-hop avec du grindcore.
1: Oui. C'était pas une vérité générale. C'était de la foi là.
2: Voilà.
1: Pas fait
2: d'accord, ok.
1: Voilà.
2: Il faut préciser du contexte.
1: Oui, non, mais voilà. Tu as raison.
2: C'est à toi, Guillaume.
3: Oui, je sais, j'attends que vous arrêtiez de parler.
2: T'attends quoi avant de commencer?
1: Ah, ça va encore être long, cette introduction de morceaux.
2: Mais pourquoi il traîne comme ça, là?
1: Mais toujours.
2: C'est à lui, à chaque fois.
1: Alors qu'on le laisse parler, en plus, tu vois, c'est ça ce qu'il faut.
3: C'est dans ces moments-là que tu devrais couper leur micro, Lisa. Merci, s'il te plaît. Donc, on va s'écouter Gravière, qui est un nouveau groupe de Strasbourg, avec des gens de Strasbourg, notamment Flosh Mode, des gens qu'on connaît depuis longtemps, qui ont fait des trucs soit de punk, soit de folk et tout ça, et qui ont monté un nouveau groupe plutôt emo punk, globalement, avec le morceau Diadème et 8-6.
1: Voilà. Ah, c'est génial.
3: Oui, le titre m'a beaucoup fait. Et il y a notamment un morceau de parole qui dit Vote Kamikaze sur le dance floor. Ça vaut des points. Et juste après, on va s'écouter Indicator B, qui est un groupe croate de Zagreb, et avec le morceau. Et là, je remercie les groupes qui, quand ils écrivent des titres de morceaux, les chantent dans les refrains. Et du coup, c'est plus facile. Le morceau Objet Bastou, qui veut dire ici, là.
1: Ok, Bastou.
3: Objet Bastou.
1: Objet, ok.
3: Voilà, ce OVDJ.
2: Sans l'entendre vraiment dans le refrain, tu l'aurais pas prononcé de la même façon. Est-ce que c'est ça?
3: Je
2: veux dire quoi, tu dénigres la langue croate, Mitch?
3: Je dénigre globalement les langues qui ont trois consonnes à la suite.
2: D'accord.
3: Voilà, voire quatre. Donc, on s'écoute ça dans La joie, la bonne humeur et la dialectique.

0: Et à l'instant, c'était Indicator B avec le morceau Objet. Passe tout.
1: Ouais, mais on n'a pas fait gaffe au refrain. Hein.
2: Non, c'est vrai. Bah, on a été trop concentré sur l'accent.
0: Oui, à déterminer de quelle banlieue de Zagreb ça venait. Ouais. Nord, sud, est, ouest, on ne sait pas.
2: Est, est.
1: Ouais. Consonant serbe aussi, je trouve, dans l'accent.
0: Ah, et maintenant, on va avoir des problèmes. Et juste avant, c'était Gravière, qui vient d'un banlieue nord de Strasbourg.
1: Et les pauvres
0: Je sais plus. Non, attends, c'est quoi chez le Tigre.
1: Ils sont les pauvres.
2: Non, oui, banlieue nord, c'est un peu le Parlement européen, tout ça, non?
0: Peut-être.
2: Donc ça ne doit pas être le...
0: Pas trop.
2: Ouais. Je pense qu'en vrai, toutes les banlieues de Strasbourg ne sont pas si pauvres que ça.
0: ouais, t'as des quartiers quand même.
2: Oui, il y a des quartiers un peu
0: compliqués. Hein.
2: Clairement. C'était une blague.
0: Voilà, misère sociale.
2: Je
0: ne voulais
2: pas connaître de problème. En plus des Serbo-Croates, tout ça.
0: qu'en fait, les Serbo-Croates, il y a peu de chances qu'ils arrivent.
2: Oui, c'est ça, ils sont plus loin.
0: Strasbourgeois, bon, le mec, il fait un blablacar et c'est fini, quoi.
2: Oui, mais on est d'accord.
0: Ouais, bon, bref.
1: Et on est trois sportifs.
0: Ah, blablacar hein. Alors, qu'est-ce qu'on s'écoute après?
2: Moulay, il fait l'autodéfense, on est protégé.
1: Ah, vous inquiétez pas. Je me barre direct, c'est le principe. Apprendre à pas faire le malin. Pour commencer, la règle numéro 1.
2: Ouais,
1: c'est pas aller dans le fake club, c'est fermer sa gueule et se barrer, tu vois.
2: Il a pas. Tu connais la leçon, mais tu l'appliques pas trop.
1: Pas encore.
2: Ouais, mais avec nous, tu risques rien, c'est pour ça.
1: C'est ça.
2: Supériorité numérique face à nous. Vas-y, vas-y.
1: Très bien, merci. Donc, on va se mettre les petits groupes là qu'on a présentés tout à l'heure pour le concert du 30 octobre. J'ai du mal à lire le flyers avec les infos parce que du coup, les couleurs sont pas forcément bien.
2: Le fond bien est un amené. Peu chargé aussi.
1: C'est ça, bah ouais, tout à fait. Non, bon, on se perdra pas parce que nous avons quand même un superbe flyers fait par un dessinateur local.
2: C'est vrai, il est pas trop mal. Les couleurs, c'est les couleurs de l'album de Camora.
1: Hein. C'est parfait. C'est,
2: voilà.
0: Ouais. Je suis fatigué.
1: Donc, on se commence donc par Camora avec le titre Bazakerian Area, sorti donc sur l'album qui s'appelle Ergeltasunaren Ordi Muga Beria. C'est du basque.
2: C'est du basque. Bon,
1: c'est pas drôle. C'est pas drôle en fait. Enfin, disons, ouais, c'est ouais. Effectivement, ouais.
0: Non, je crois que c'est plutôt la prononciation qui est éventuellement.
1: À aucun moment, vous pouvez vous moquer de ma prononciation. Personne ne parle basque ici.
2: On ne parle pas basque. C'est peut-être comme ça qu'ils disent dans la banlieue sud.
1: Ah bah. Voilà, au nord-sud.
2: Non, mais album qui est excellentissime. Voilà, Signalons.
0: Oui, évidemment, on est en train de se faire chier avec les accents des Pays Basques, mais finalement, en français, on n'y arrive pas non plus. Quoi. Bon, et si on écoutait de la musique.
1: Et juste après, on se met donc Parasite Eye avec le titre Not Coming Home, M.O. Punk de Metz.
2: Bon,
0: c'est notre bon,

0: personne.
1: Donc à l'instant, on vient de s'écouter. Tu veux, Mitch, tu veux.
2: C'était Parasite. Ah, j'étais pas sûr que tu sois prêt.
1: Non, je suis toujours prêt pour ce genre de choses. On voit très bien la petite lumière, il n'y a pas de problème. Donc Parasite Eyes, et juste avant, Camorra. Donc de la finesse et quelque chose d'un peu plus brut.
2: Et de la justesse.
1: Et de la justesse. Voilà, bah, la justesse Grindcore et la finesse Emo.
2: Ça doit tirer.
1: Hein? On va la mettre dans le sens là. Très bien.
0: Eh ben oui. J'ai récemment découvert un chouette groupe de death metal suédois. Est-il utile de préciser qu'il va y avoir de la grosse pédale HM2? Je ne pense pas. Voilà, ça s'appelle Filth et ils en sont déjà à leur deuxième album. Donc j'avais loupé le premier, mais vraiment très, très bon death, bien lourd. Et quitte à passer du Filth, je me suis dit qu'on allait mettre Guided Cradle avec.
1: C'est une excellente idée.
0: Guided Cradle of Filth. Voilà. Donc avant Filth, on va se mettre un petit Guided Cradle, donc le classique du crust. Alors, dans les nuances, tu vas me dire que c'est plutôt du Stenchcore, j'imagine.
1: Ah non, c'est du crust old school, voilà. State of Fear.
0: On est donc d'accord.
1: Fait, non, c'est très,
0: morceau
1: très...
0: Business of War, issu de leur album en 2005, System Survivors. Et donc Filth, on va s'écouter le morceau Mental Butchery, issu de Death Exhibition, qui est sorti cette année. Voilà, donc Guided Cradle of Filth, c'est maintenant.
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0: Vous êtes toujours sur Memento Mori, Radio Gemozo, et on vient d'écouter les Suédois de Filth, qui jouent un excellent death metal, lourd et lent.
1: Comme deux doigts du death doom, quoi.
0: Ouais, c'est ça, comme j'aime, en fait. Et avant, c'était Guided Cradle, pour la blague et pour les super morceaux Crust, en même temps.
1: Voilà. Excellent. Et bah du coup, on va s'enchaîner avec un petit groupe de Leeds.
0: Oh, et alors, pour Power Violence.
1: Et bah non, justement, il n'y a pas que la Power Violence à Leeds.
0: Si.
1: Eh ben non.
0: Non, il y a le grindcore aussi.
1: Il y a le punk hardcore. Ça oui. N'a rien à voir. Et si ça se trouve, j'ai pas été vérifié, mais il y a une chance sur deux que ça soit les mêmes mecs dans les groupes de Power Violence.
0: Je pense qu'il y a au moins un mec commun.
1: Voilà. Donc on va s'écouter Total Con, ou Total Con, comme on dirait chez nous. C'est comme vous voulez. Avec le morceau Spill the Blood. The Blood. Qui, voilà, est un groupe de punk hardcore.
0: Ouais, de l'accent de Leeds un peu.
1: Ah, je crois que plutôt Manchester, moi. Mais bon, bref.
0: Mais bah, c'est pas loin.
1: Oui, mais ça n'a rien à voir.
0: Mais oui.
1: Et là, c'est un peu belge. Et voilà.
0: La patate dans la bouche, mais pas le même type de patate.
1: C'est ça. Plus grosse patate. Ouais. Et juste après, on s'écoutait Red Fang avec un vieux morceau, en fait, que je me trouve passer à la radio, qui s'appelle Wires, qui est un morceau connu de Red Fang, mais il est vachement bien. Et je me suis retombé dessus il n'y a pas très longtemps, et ça me fait du plaisir. Donc, on s'écoute ça dans la joie, la bonne humeur, et le tourner.

0: Fois en vente.
1: Oui, c'est ça.
2: Et à l'instant, c'était le cours de la livre transformable en euros, qui est à peu près de 1,20€ pour une livre, un truc comme ça. Et pour ceux qui s'intéressent à la musique, je ne sais pas trop ce que vous foutez là, mais c'était Red Fang à l'instant avec le morceau Wires, que vous avez connu évidemment pour son clip absolument incroyable où ça fonce en voiture dans des briques de LED et ce genre de trucs, qui est excellent. Et juste avant, c'était Total Con, le groupe de Leeds avec le morceau Spill the Blood.
1: C'était bien.
2: À peine une minute, bam, bam, bam, c'est bien, on y va. Quoi.
1: Yes.
2: Voilà. On y va, on trash, on s'en va.
1: Bah ouais.
2: Vous l'avez?
3: Ah bah oui.
2: S'il te plaît, non mais. Tu l'as toi, Arnaud? D'accord. Strongasten, toujours.
1: Oui,
2: trash, oui, go.
1: Strongasten, tu vois.
2: Bah peut-être que je vous rirai la priorité j'étais pour le mettre juste avant la fin de l'émission, on verra. Ouais. Allez, à toi, Mathieu.
3: Non. Si?
1: C'est à moi lire. À toi. Oui.
3: Du coup, on va le faire en direct, hein, parce qu'il n'y a rien de préparé.
2: On va écouter son gars, c'est là.
3: Alors, on va se mettre Buzzkill avec le titre Westland. Bah, c'est le nom de leur album. Du coup, groupe de Montpellier, de Coldwave, qui joue donc à Nancy au Nirvana Club le 7 novembre, si je ne m'abuse. Enfin, on en a parlé tout à l'heure à l'agenda. Et après. Qu'est-ce que je peux mettre? Bon, on va mettre Listerine. Listerine qui vient de Paris, si je dis pas de bêtises, qui fait du hardcore avec le titre Silence et Discipline, sorti cette année notamment chez Transo Records à Saint-Étienne. Mais pas les Remiremont. Saint-Étienne, la ville 42.

0: Dans un instant, c'était plutôt rapide.
1: Plutôt bien.
0: Ouais, efficace. Donc Listerine qui a sorti un album cette année, donc le disque est vraiment cool dans toute sa globalité. Et juste avant, c'était Buzzkill, donc c'est de la cold wave pour ceux qui ne maîtrisent pas forcément ce style. Voilà, synthé, c'est des petits duos tranquilles, c'est au top. Moi, je kiffe. Allez, les voir au Nirvana. Je pense que j'irai, en tout cas.
1: Il nous reste peu de temps, donc on va mettre des trucs qui vont vite et droit au but, avec déjà Grove Street, du Trash Crossover. Je ne sais plus d'où ils viennent. J'ai découvert ça récemment. Et c'est quand même hyper efficace. Donc, on va écouter Hunting Season, issu de leur dernier album, The Path of the Righteous. Et avec ça, on va se mettre nos amis de Suffering Kota, qui avaient joué à l'ANF. Groupe Batav, si je ne abuse de grindcore, et ils ont sorti un nouvel album qui s'appelle Sisyphean Life. Donc on va écouter le morceau Head.
2: Voilà. Et juste après ça, on se mettra un petit Strong Asten. We come, we trash, we go. On vient, on trash, on s'en va. Ça dure 33 secondes. Vu qu'on a démarré 5 minutes en retard, ça devrait
0: bien
2: passer.
0: C'est un peu comme toi qui fais des karaokés.
2: Exactement. Hein?

0: l'instant, c'était Strong Asten avec On vient, on va voir Robert Pires et on s'en va.
1: C'est formidable. Ouais.
0: Et juste avant.
2: C'était Suffering Kota avec le morceau Head. Et encore avant, c'était Grove Street. Et j'avais pas annoncé le bon morceau, donc je fais mon petit erratum. Le morceau, c'était le morceau éponyme, The Path of the Righteous One. Et que j'avais choisi parce qu'en intro de morceau, il y a ce petit ouh. Et en fait, nous, à Memento Mori, on aime bien les petits ouh. Ouh. Voilà.
1: Oui.
2: Tout à fait.
1: On apprécie les ou de début, les ou de fin.
2: Ouais.
3: Ou les deux.
1: Ou les deux, voilà.
0: Voilà, je pense qu'on a tiré le maximum
2: pas
0: de cette
2: mal, là, ouais.
0: Et de cette émission. On se retrouve dans à peu près 4 semaines. D'ici là, vous pouvez nous réécouter en podcast si vous avez incroyablement adoré toutes nos blagues. Sinon, de toute façon, elles seront dans le prochain générique. Bisous, à bientôt.
1: Salut, salut.
0: Et bon courage.
2: Ouais, bon courage aux jeunes.
1: Est-ce que vous
2: aussi,
1: condamnez
2: hein.
1: les violences
2: Non. On condamne les violences de la police.
1: Fuck off.
2: Un groupe qui n'écoute que Electric Wizard et d'autres groupes dont les membres n'écoutent que Electric Wizard.
0: Des bruits de canettes avec des gens qui discutent et un petit synthé par-dessus.
1: C'est un peu rude quand même. Quoi. Ouais. Moi, j'aime bien le rock punk, mais c'est un peu rude quand même.
4: Memento Mori.
2: Ouais, ouais, Memento Mori.
5: Memento Mori. 99% métal.
6: Métal.
0: 99% métal. Métal.
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bonjour et bienvenue, c'est Jean-Jacques pour l'émission Nothing But The Blues. Eh bien, cette semaine, on va démarrer l'émission avec le live à venir, c'est-à-dire Doc Lou et les Roosters qui vont passer au Verdun Faubourg du Blues, un festival qui va démarrer le 7 octobre prochain. Donc une émission a déjà été diffusée via On Air il y a quelques 15 jours. Et puis maintenant, chaque semaine, donc je mets en vedette un artiste. La dernière fois, c'était Bonnie B. Cette semaine, c'est Doc Lou et les Roosters, donc un groupe qui jouera le festival très exactement 16 octobre. Donc, Doc Lou et les Roosters, c'est des Français. L'album s'appelle Cock Doodle, c'est live, et on va écouter Bad Whiskey.

Alors donc, dans les deux semaines qui nous restent, ça sera une diffusion chaque semaine d'albums, et puis également un rappel de la programmation. Elle est très riche et elle est très longue, vous allez voir. Donc le festival commence officiellement le 7 octobre avec Thomas Ford qui joue dans un restaurant. C'est une jauge qui est à 100 places, donc il faut réserver avant. Et puis, toujours le 7 octobre, Abyss au Windsor, Olivier Hermas au lycée Marguerite. Le 7 octobre, toujours, il y aura Shook Me à la Barge, donc vous avez bien compris, c'est du off. Le 8 octobre, donc le lendemain, il y aura Louisa la Mambo à la scène Jeanne d'Arc. Il y aura Black Cat Joe et Miss Corinna au club. C'est tout des belles affiches, notamment les trois qui viennent. Là, le 8 octobre, Mr. Hardley, donc qui sera au lycée Nicole à Mangin. Il y aura Robert Springers plus Muddy Watt, donc au Centre Mondial de la Paix. Et il y aura le groupe de la région que je connais bien, qui viennent de sortir leur troisième album, les Dusty Frogs, qui sont à l'orgue et houblon. Donc tout ça, c'est le off. On continue avec Musical Trip le 9 au Lieu, le 10 MMG au Terrier, et un endroit que je connais bien également, il est proche du quai de Londres, c'est l'Estaminet qui accueillera donc toujours le 10 Kalamazoo Blues Band. Le 15 octobre, donc c'est là que va commencer le festival. Alors, en salle, et avec une première journée qui sera gratuite et deux journées payantes. Alors, on va écouter, avant que je donne la programmation de ces trois jours, qui seront les trois derniers jours du festival, on va écouter un deuxième titre de Doc Lou et les Roosters, ça s'appelle « Missing You ».

0: merci.
1: Alors, le 15 octobre, il y aura du local avec On The Fly Blues Band, Rising Storm et Kid Alright. Donc, suivi de Jack M and the Jukes, des Français, et un artiste qui nous vient du Brésil qui s'appelle Guto Conrad. C'est une soirée donc avec tous ces groupes qui est gratuite, mais il faut aller chercher un ticket sur le Ticketmaster, donc du Faubourg du Blues. Le lendemain, c'est payant, et ça commence par le groupe qu'on vient d'écouter, Doclo et les Roosters. Il y aura nos amis luxembourgeois, lui vous pouvez le retrouver parce qu'il est sur le site de Nancy Web TV, Kid Colin Cartel, et puis la journée se terminera avec les Shaggy Dogs. Le dernier jour, c'est le 17. Alors, le 17 a surtout pas manqué. C'est une bombe. Moi, j'ai écouté, j'ai vu sa bio. Je le connaissais très mal. Et il a enregistré énormément d'albums. Il est cambodgien, il a fui les Khmer Rouges et il habite en Suisse. Mais allez voir ce concert, c'est vraiment excellent. C'est Bonibi. Il va être suivi de Riccardo Grosso Band, des Italiens. Et enfin, pour terminer la soirée et le festival, ce sera Elise et les Sugar Sweets, un groupe français. Donc, je rappelle, du 7 au 17, vous avez un magnifique festival de blues dont je viens de vous donner la composition, donc à Verdun. Alors, on va continuer, on est dans du live maintenant, mais c'est du live CD. C'est un live qui est déjà passé par le Blues Club de Luxembourg. Donc c'est le fameux Blues Caravan. C'est la jauge de 2026 avec, comme à l'accoutumée, trois artistes. Alors on va écouter bien sûr un extrait de chaque artiste après avoir diffusé le live en entier dans On Air. On va écouter Bullfrog Blues par Ellis Frank.

Alors ce disque et ce concert, hein, il est enregistré donc au garage, au Blues Garage in Sargen en Allemagne, le 31 janvier 2026, quelque temps après être passé au Blues Club. Je les ai vus là, moi, donc c'est un show plutôt extraordinaire. Donc on continue avec Matthew Curry qui va nous interpréter Whiskey Rock and Roller.

0: Thank you.
1: Alors la vedette de ce show, hein, c'est la guitariste Laura Chavez qui a joué avec de nombreux artistes. Et donc je vais vous donner la composition des musiciens de ce festival concert. Il y a Laura Chavez à la guitare, Ellis Frank vocal guitare, Matthew Curry vocal guitare, Tomek German à la basse, Leo Worms au keyboard et notre fameux, on va dire, Denis Palatin de Nancy à la batterie. Alors on va écouter un grand classique des Creedence Clearwater Revival interprété par Laura Chavez, ça s'appelle Born on the Bayou.

continue maintenant, on va quitter un petit peu le live pour revenir donc aux albums enregistrés assez récents, notamment Peter Parsec, qui a sorti un album qui s'appelle Most of the Time. C'est un artiste, donc guitariste, singer-songwriter, qui a déjà été Grammy Award en 2021. Il a donc été sideman de Pine Pop Perkins, Buddy Guys, et il a ouvert pour de nombreux artistes comme Roy Buchanan, Son Sills, Susan Tedeschi, Joanna Connors et beaucoup d'autres. Il vient donc du Connecticut aux États-Unis. On commence par un premier titre, Cold in Hand.

Alors, il était également invité dans de nombreuses performances pour des vinyles et également du live. Je vous ai dit tout à l'heure Buddy Guy, mais également il était invité dans d'autres endroits et il a alors son premier album, il l'a réalisé en 2000. Qui s'appelle Evolution, sur Lightning Records. Et il a été rejoint sur ce disque par des grands de la musique, Ronnie Earl, Al Kooper, Mose Allison et Freddie King. On va écouter un deuxième titre de Peter Parsec, ça s'appelle Twistified.

continue maintenant avec une nouveauté Momo Joe Records. C'est toujours très intéressant, les nouveautés de chez Momo Joe. Et cet artiste, il s'appelle Jad Tariq. C'est pas la première fois que j'ai l'occasion de le diffuser. Il est originaire donc de Memphis. C'est un guitariste vocaliste de rhythm and blues. Et donc on va écouter ce nouvel album qui s'appelle Precious Company. Premier titre, Half Measure, demi-mesure, si on veut dire, donner la traduction française qui est beaucoup plus facile.

Alors, Jack Tarried, on a beaucoup de disques à lui. Et il est à son nouveau disque, il perpétue sa tendance à faire du blues, très early blues, du swing and jazz, du rhythm and blues. Donc c'est un album qui va dans beaucoup de directions, mais toujours avec une grande qualité de guitariste. Donc Jack Tarried, on va l'écouter dans September Moon.

Alors, une des nouveautés aussi marquantes, ça c'est un groupe que j'avais remarqué à la sortie de l'album précédent, c'est les Bone Shakers. Les Bone Shakers qui donc ont sorti chez Gulf Records un EP 6 titres. Et on va écouter un premier titre, ça s'appelle « Fire on the Bayou ».

Le titre de l'album, c'est Pull Out the Roots. The Roots, pardon. Donc, c'est un disque qui a été enregistré, donc, pour la plupart.

Donc rétroactivement en 2024, et puis sur ce disque a été ajouté trois nouveaux titres. Il était fait au studio de Berlin, et pour ce disque on a Holly Montgomery à la basse, Arthur Thompson percussion, Joe Sublette également, Mark Pender à l'harmonica, John Gilton keyboards, Oliver Leiber qui est dans des ajouts de guitare. Alors, six morceaux qui composent ce disque, avec des classiques des Meters, Charlie Singleton, Talking Head, Long Walk. Vous voyez un petit peu la portée de cette galette, avec vraiment la grande classe, et on peut dire que il y a vraiment du groove. Bone Shakers, on va écouter You Luck Won't That.

0: Alors on va garder donc avec Mitch Wood une tradition, on va dire blues des débuts, avec donc ce musicien atypique qui reprend des morceaux aussi bien de la country que du blues ou que du early rock and roll, et on va écouter donc deux titres. Il est dans un style Nouvelle-Orléans, avec piano, donc c'est pour ça que l'album s'appelle A Night in New Orleans. Et là, c'est une reprise, mais pas façon country, plutôt façon rhythm and blues de Jambalaya.
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0: Thank you.
1: Alors maintenant, on va écouter le titre qui, pour certains, parce que on peut pas avoir de vérité par rapport à ça, serait le morceau qui était le début du rock'n'roll. C'est Rocket 88. Ce Rocket 88, c'est un morceau qui avait été composé par le mari de Tina Turner. Donc, ce morceau, il reste quand même une grande anthologie. On va écouter Rocket 88.

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0: Qu'est-ce qui a foutu de la flotte sur mon piano? Oh là là là là là. Bonsoir. Ça va?
1: Armand et Jocelyne!
0: Entrez tout de suite à la maison. Pour commencer l'année 81, un petit morceau de dynamique. Comme quand on se réveille le matin.

0: 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Pour rien, tout de suite derrière. L'important c'est de coller, tu vois, c'est comme la chanson. Forcément tu la connais pas par cœur, mais ça fait hold tight, hold tight. Tu sais, c'est comme si tu prends tout d'un coup, hold tight, qu'est-ce qu'il lui prend? Tout le monde colle, qu'on voit, hold tight, hold tight. Tout de suite. Le premier c'est très cool, c'est comme un mec qui veut rentrer en contact avec toi, mais ok, hein, on pousse pas dans les orties l'arrière-grand-mère, tu vois, mais c'est vrai, on taille au début. On taille. Ah, tu vois, c'est comme dire bonjour,
1: bonjour,
0: et bonjour, bonjour. On taille. On taille. Regarde ça, comment ça me fait foutre, maman. Je vais me rise, I'm very nice. On taille. On taille. Ah non. Hey, ça veut dire, tu sais ce que ça veut dire? When, quand, I come home. When, quand je retourne chez moi. From work at night. Je travaille dans la nuit. Je traduis approximatif. Quand j'ai travaillé la nuit, je rentre chez moi, je veux mon plat favori. Fish, poisson. Tu sens l'homme qui est pris des choses de la mer. Imagine-toi, c'est le neveu du commandant Cousteau qui rentre chez lui. Arrête! C'est pas la peine d'applaudir. Il est beaucoup plus important de chanter en mesure. On reprend. Depuis le début. Si vous voulez être prêt pour 80, va falloir être en place. Ça va changer maintenant. Fini, les à peu près. On a été trop cool, trop libéral.

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